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Aucun mec ne ressemble à Brad Pitt dans la Drôme. Mais Kevin, crétin de Secret Story 3, oui. Il paraît qu'il a coupé ses cheveux, c'est imbécile.

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Clément ressemble à Zac Efron. Gabriel à Ben Barnes. Adrien à Jared Leto. Claire ressemble à Oda de la Star Academy 4. Mathilde à Lily Cole. Célia à Erika Durance qui joue dans Smallville. Christophe ressemble à Samir, le cousin de Benzema, qui apparaît dans Hollywood Girls. On l'aime pas trop, il est con.

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1: Voilà Gratté, l'émission qui désingue l'actualité.
2: Je vous préviens, c'est assez spécial, il va y avoir du sport.
1: Non, mais vous les avez entendus, c'est prétentieux de Radio France Internationale, restez avec nous. Non, mais il n'y a pas que vous, quoi. Non, on n'est pas resté avec eux, puis on est là, on est là. Donc, en ce lundi 14 septembre, en direct à Saint-Afrique, Macarel, pour une nouvelle émission de Poil à gratter, qui, je le rappelle, vous propose de temps en temps un petit regard sur l'actualité passée et récente, toujours avec le soutien technique et moral de Franck. Et Dieu sait que de soutien en ce moment, j'en ai vraiment besoin. Allô, Macha ? Ah non, elle n'est plus là. Enfin bref. Bon allez, on arrête de déconner parce que les choses sont graves. Et puis je vais commencer cette émission toujours de la même façon. Puisqu'on ne parle pas de Gaza, eh bien parlons-en. Surtout que cette fois-ci, il y a beaucoup, beaucoup de choses à dire, malgré tout. Oui, Gaza, vous vous souvenez, c'est un territoire encombré de ruines, soumis aux bombardements et un territoire qui rétrécit encore chaque jour, avec toujours aucun moyen d'en sortir. Donc voilà, c'est la partie de la bande de Gaza où s'entassent les Palestiniens 11 mois après le cessez-le-feu. Et le plan Trump en 20 points qui était censé apporter la paix et la reconstruction. Alors l'armée israélienne occupait alors, à ce moment-là, au moment du cessez-le-feu, 53% de l'enclave et devait s'en retirer progressivement. Et elle en occupe aujourd'hui 65%, a affirmé en juillet le chef d'état-major adjoint juif israélien, le nazillon Tamir Yadai. Alors plus de 2 millions de personnes sont condamnées à s'entasser sur 125 km² contre 365 km² en octobre, avant octobre 2023. Alors, cela donne une densité de population de 16 800 habitants au kilomètre carré, contre 122 en France. Ça donne une petite idée. Une idée qu'il n'a plus un seul centimètre carré de libre dans la bande de Gaza. Les familles survivantes s'entassent dans des abris qui sont des fours en été, qui sont ouverts à la pluie et au vent en hiver. Et bien évidemment, sans aucun moyen de ménager leur vie privée. Ce qui sépare une famille d'une autre, c'est une simple bâche. Voilà, donc les bombes et les tirs des juifs israéliens qui continuent ne tuent pas seulement directement, mais en poussant les habitants de l'enclave dans un territoire de plus en plus étroit, ils infligent aussi des blessures d'un autre type et qu'aucun bilan ne leur attribue. C'est-à-dire les accros à la santé mentale, individuelle et collective, lourdes menaces pour l'avenir, s'il y en a un. Alors, il y a une bonne nouvelle tout de même, puisque 12 pays ont décidé de sanctionner les colonies israéliennes de Cisjordanie occupées. Danemark, Portugal, Royaume-Uni, Espagne, Canada, Pologne, Finlande, Irlande, Islande, Suède, Norvège et France. Nous didiou. Alors, sanctionner les colonies, mais surtout pas Israël. Ah bah non, alors que l'accord entre l'Union européenne et l'État juif est conditionné par le respect du droit international et des droits de l'homme. Alors voilà, la France dit qu'elle est tenue par la décision majoritaire de l'Union européenne qui refuse d'activer les conditions de cet accord. Alors notamment l'Allemagne, très frileuse quand on parle des juifs, ou admiratif de voir en l'État juif un bon élève qui a bien retenu les leçons en termes de génocide, allez savoir. Et puis aussi l'Italie de la charmante Mélanie. Alors donc voilà, la France se déclare tenue par une décision collective parce que la France, membre permanent du Conseil de sécurité des Nations Unies, n'aurait pas de politique étrangère propre. C'est étonnant. Je pense que si, elle a une politique étrangère propre, mais c'est tellement plus pratique de se cacher derrière les autres. Alors, deux arguments sont avancés par l'Union européenne pour ne pas activer les conditions de cet accord. Donc, des sanctions visant l'État juif pourraient exacerber des positions politiques extrémistes en Israël. Ouais, moi, je ne vois pas ce qu'il pourrait y avoir de pire que ce qu'il y a aujourd'hui avec des nazis à kippa au gouvernement. Et puis un autre argument, c'est que cela pourrait provoquer un surcroît d'antisémitisme en Europe. Ouais, bah le jour où ils comprendront que c'est l'inaction contre ces criminels contre l'humanité qui l'alimente, je pense qu'ils auront fait un petit progrès. Alors bon, en ce qui concerne le business avec les colonies juives illégales, la France a donc pris la décision de les interdire, ces importations, donc avec 11 autres pays, dont 8 membres de l'Union européenne tout de même, plus le Royaume-Uni et le Canada. Alors preuve que quand la France veut faire quelque chose, ben elle peut le faire. Alors Londres va aussi sanctionner des entreprises qui fournissent des services tels que la construction, les infrastructures, le financement ou l'immobilier pour l'expansion des colonies. Le ministre des Affaires étrangères britannique, Ed Miliband, a déclaré, je cite, « Un nettoyage ethnique est en cours en Cisjordanie, perpétré par des colons terroristes. » Et bien trop souvent, le gouvernement israélien a fermé les yeux sur cette situation. Alors un petit détail, il est descendant de juifs réfugiés au Royaume-Uni. Moi je dis ça... Alors elle, la France est un petit peu plus timorée tout de même, hein, puisque notre ministre illégal des Affaires étrangères, Barrot, dit Simplet, l'homme qui a peur de son ombre, assure par exemple que cette mesure n'est pas, je cite, « un boycott d'Israël ». Ah ben non. Ben non. Mais une mise en application du droit international. Bon, alors après, il n'a pas tort, en même temps. Mais bon, il n'y a pas de quoi grimper au rideau. Il ne s'agit effectivement que d'une mise en conformité avec le droit, enfin. Puisqu'en 2024, la Cour internationale de justice avait rappelé que les États doivent, je cite, « mettre un terme aux relations commerciales qui contribuent à la situation illégale créée par Israël ». Un petit commentaire.
3: On va lire ensemble ce message, Alban, du chef de la diplomatie française sur le réseau social X, anciennement Twitter. Il en égrène les raisons, Jean-Noël Barrot.
4: Effectivement, les autorités israéliennes doivent impérativement mettre fin à la colonisation illégale et aux violences qui les accompagnent, écrit-il notamment. La diplomatie française qui insiste sur le fait que la Cisjordanie est au bord de l'explosion avec une expansion effrénée de la colonisation. La France ne saurait, par son commerce, soutenir une situation qui menace la sécurité des Israéliens comme celle des Palestiniens, ainsi que la paix et la stabilité dans la région. L'Europe doit avoir la même exigence. Les autorités françaises qui observent que l'armée israélienne n'intervient pas pour défendre les populations qui vivent en Cisjordanie face aux violences commises par ces colons extrémistes. Donc, la décision de la France rejoint celle qu'avait déjà prise un certain nombre de pays, puisque la France et le Canada et le Royaume-Uni décident aujourd'hui ce que 9 pays avaient déjà décidé, parmi lesquels ouais. L'Espagne, l'Irlande ou les Pays-Bas, par exemple. Maintenant, il se pose une question concrète. Comment ça va se passer? Comment s'assurer que la provenance des produits ne contrevient pas à cette décision, sachant que les exportateurs, évidemment, vont changer les étiquettes pour continuer à profiter des avantages du commerce franco-israélien.
1: Voilà, vont changer les étiquettes pour bien signifier que ça ne vient pas d'une colonie, mais que ça vient d'Israël direct. Et là, c'est autorisé, par contre. Alors, bien évidemment, le président de l'État juif, Isaac Herzog, vous savez, vous vous souvenez, la vieille burne qui avait déclaré qu'il n'y avait pas d'innocents à Gaza, genre « tuez-les tous », a bien sûr couiné. Le ministre nazi des Finances, Bezalel Smotrich, a, comme à son habitude, aboyé en appelant, je cite, à chasser l'ambassadeur britannique d'Israël. L'ambassadeur américain en Israël, Mike Huckabee, alors c'est un sioniste chrétien, défenseur de la colonie juive en Cisjordanie occupée, car selon lui, je cite, « le peuple palestinien est une invention ». Cet ambassadeur a estimé, je recite, « c'est une discrimination contre le gouvernement israélien, une discrimination contre les Juifs ». Voilà, car pour ce bas du front, tous les Juifs sont assimilables à ce gouvernement nazillon. Quand je disais qu'ils ont encore du boulot à faire, bref. La Grande Librairie, vous savez, cette émission littéraire qui est diffusée sur France 5. Alors, il y a une habitude, c'est que quelques minutes avant la fin de l'émission, son présentateur laisse l'antenne à l'un de ses invités pour la traditionnelle carte blanche. Et il se trouve que dans l'émission du 9 septembre, la carte blanche était laissée à Adèle Hanel. Et dans ce passage d'un peu moins de 3 minutes, l'autrice et actrice militante évoque le poids des mots, leur puissance et la difficulté de dire, notamment pour les victimes d'abus sexuels dont elle fait partie. Puis elle enchaîne.
5: Ce fauteuil où je m'assois est un plongeoir. Le premier mot sera un saut dans le silence télévisuel qui englue le pays, ce brouhaha médiatique qui masque sans répit l'absence omniprésente de certaines paroles. Pareillement, la phrase est courte. Et pareillement, j'ai peur. Mais puisque je suis ici, il faut parler pour redire ce qu'il y a dans ce silence, afin que tout le monde l'entende. L'État d'Israël commet un génocide en Palestine et la France est complice. N'acceptez pas l'inacceptable. Alors sanctionnez Israël et libérez la Palestine.
1: Alors cette séquence a fait le tour des chaînes d'infos, BF Merde, CNews, France Info, etc. Mais en revanche, leur replay de l'émission a été intégralement supprimé de la plateforme numérique de France Télévisions. C'est-à-dire l'ensemble de l'émission avec tous les autres invités. Donc le groupe public explique que la position d'Adèle Hanel n'a pas pu être contrebalancée par plusieurs points de vue que son cahier des charges lui impose. Mais en réalité, France Télévisions aurait voulu, par ce retrait, prouver sa bonne foi à l'ARCOM, qui aurait déjà été saisie par plusieurs téléspectateurs à la suite de la polémique suscitée par les propos d'Adèle Hanel. Alors cette censure intégrale est une première pour l'émission. La direction de France Télévisions confirme une décision de supprimer le replay quand, je cite, « la séquence a commencé à être relayée par les réseaux sociaux au moment où beaucoup de gens ont annoncé leur intention de saisir l'ARCOM ». Voilà, c'est-à-dire que France Télévisions Service Public a choisi de s'auto-censurer sous la pression des réseaux sociaux. C'est charmant. Alors Adèle Hanel a réagi dans un message, je cite « Évidemment, on se doutait que France 5 allait supprimer l'extrait. Ils ne se sont pas arrêtés là. Ils ont carrément supprimé toute l'émission. Ce qui est assez fou, c'est qu'ils font la démonstration parfaite de la pertinence des propos qui consistait à dire qu'il y a certains mots, certaines réalités que tout le monde sait et qui ne doivent surtout pas être dites. Ce qui est bien, c'est qu'ils nous ont aidés à faire notre démonstration. Donc, félicitations France Télévisions. » Elle est mutine, la gamine. Oh, elle est mutine. Alors, un petit rappel. Dans la même émission, Annie Ernaux, prix Nobel de littérature en 2022, évoquait Gaza en ces termes. C'était en juin 2025.
6: Les images tournées à Gaza par des reporters au péril de leur vie. Écoles, immeubles et hôpitaux éventrés, enfants morts ou mutilés, toute une population fuyant en vain les bombes. Ces images effroyables. L'obsession des habitants de Gaza, c'est de ne pas mourir éparpillés en morceaux, parce que pour eux, la réalité est maintenant la mort et non plus la vie. La semaine dernière, nous sommes des centaines d'écrivains de langue française à avoir uni nos voix pour faire quelque chose. Dénoncer le génocide qui se déroule à Gaza, en direct, et dont toutes les preuves sont sous nos yeux. Blocus de la nourriture pour affamer les gens, déplacement des familles comme des bêtes en transhumance, massacre d'une population dont le seul tort est d'être née là. Le silence est en train de se briser. Refusant d'être intimidé par les accusations les plus abjectes, la voix qui s'élève, je la souhaite puissante et déterminée pour exiger le cessez-le-feu définitif, le retour des otages israéliens et la libération des milliers de prisonniers palestiniens en Cisjordanie. En pesant sur le gouvernement français et les instances internationales. Cela suppose que cesse la répression des mouvements de solidarité avec la Palestine. Cela suppose que soit nommé et interrogé l'imaginaire raciste à l'égard des Arabes qui est au cœur de l'acceptation du martyr de Gaza. Il en va de notre humanité, comme l'écrit ces jours-ci la jeune écrivaine gazaoui Nour El-Assi. Si les droits humains, la morale ont un sens, Gaza est l'endroit où ces valeurs doivent subsister ou mourir. Car si le monde peut nous regarder disparaître sans rien faire, rien de ce qu'il prétend défendre n'est réel.
1: Alors le replay de cette déclaration est toujours possible, pas celui donc d'Adèle Hanel. Alors une question comme ça, serait-ce que parce que l'État juif y est explicitement nommé cette fois-ci et la complicité de la France, je demande, voilà. NASA, N-A-Z-A, est un documentaire qui a été présenté le 10 septembre en avant-première à la Mostra de Venise. Il expose non seulement les mensonges du gouvernement et de l'armée de l'État juif, mais aussi les responsabilités de tous ceux qui, à l'intérieur du pays et au-delà, se sont fait le relais d'une propagande visant à nier ou à minorer les massacres de masse, notamment d'enfants et de femmes, commis à Gaza. Alors, ce film est signé Rachel Zohr et Yuval Abraham, réalisateurs du documentaire oscarisé No Other Land sur la situation en Cisjordanie occupée. Donc là, ils en remettent une couche. On y entend 24 militaires juifs israéliens raconter leur participation à ce que certains d'entre eux, eux-mêmes, nomment génocide. La façon dont ils ont bombardé des quartiers entiers en faisant parfois des centaines de morts dans une seule frappe. Comment ils ont tué en toute connaissance de cause des enfants et accepté de prendre part à une telle industrie de la mise à mort. Alors pour des descendants des victimes des camps de concentration nazis, c'est assez savoureux, non ? Cette industrie de la mort. Après ce documentaire, plus personne ne pourra dire que l'action de l'État juif à Gaza visait seulement à éradiquer le Hamas pour venger les massacres du 7 octobre et que le gouvernement de ce pays n'est pas responsable d'une des pires atrocités de ce début du XXIe siècle. Les dizaines de milliers de civils dont les corps sont encore enfouis dans les ruines de Gaza sont le produit d'un système de mort dont les interviewés de ce documentaire ont été les rouages. Ces morts ne sont pas des dommages collatéraux, mais des meurtres de masse intentionnels, comme le dit l'un des militaires qui prend la parole dans le film. Alors, dommages collatéraux, c'est pourtant ainsi que l'on traduit le titre du film, NASA, donc un acronyme utilisé par l'armée juive israélienne en mesurant le nombre de civils qui seront tués pour atteindre une cible militaire. Les militaires qui ont accepté de parler dans ce documentaire expliquent qu'au fur et à mesure que la guerre se poursuivait et que les otages juifs israéliens étaient libérés, ce ratio fut considéré acceptable jusqu'à 500 civils tués pour une seule cible au Hamas. Sachant que ces dégâts collatéraux ne font aucune distinction entre enfants, adultes, etc. Donc des chiffres qui rendent définitivement abjects, on va dire. Les arguments avancés par ceux qui ont voulu faire croire que les morts civiles de Gaza l'étaient en raison de boucliers humains disposés par les membres du Hamas pour se protéger. Vous vous souvenez de cet argument. Un militaire d'un rang élevé raconte aussi qu'au début des attaques sur Gaza déclenchées après le 7 octobre, ont été mises sur la table deux options pour frapper les membres du Hamas. Soit de nuit, dans leur maison, soit quand ils étaient sur le champ de bataille. Et que le choix a été fait de privilégier la première, plus sûre, même si elle pulvérisait des familles entières, en activant pour cela un mode de surveillance surnommé « Où est papa ?». Ils ont de l'humour en plus, ces ordures. Permettant, si par exemple une conversation était captée entre une fille et sa mère indiquant la présence du père à la maison, on pouvait détruire tout le domicile après avoir hacké les téléphones de la maisonnée. Pour mesurer la radicalisation de la politique israélienne, le consentement de la société israélienne au meurtre de masse des Palestiniens et la faille morale de tout un pays, comme de ceux qu'ils soutiennent aveuglément, il faut se souvenir qu'en 2002, Salah Shehadeh, l'un des commandants militaires du Hamas à Gaza, avait été tué chez lui dans une frappe israélienne, tuant 19 proches, dont plusieurs femmes et enfants, membres de sa famille. À l'époque, cela avait déclenché un tollé en Israël, certains ministres de l'opposition allant jusqu'à parler de terrorisme d'État, au point que le premier ministre de l'époque, Ariel Sharon, avait dû nier avoir su qu'il y avait des enfants dans la maison. Aujourd'hui, ça passe. Ça passe. Il est aussi question, dans ce documentaire, de l'ampleur de la surveillance de toutes les télécommunications des Gazaouis, au point que l'un des militaires chargés du renseignement explique que l'on se sentait comme Dieu. Il a vraiment une sale gueule, leur Dieu. Cela rend encore plus vertigineux, à mon avis, la question de savoir comment le 7 octobre avait pu se produire, puisque tous les militants du Hamas étaient sous écoute. Il est aussi question de la manière dont s'est répandue dans l'armée, après les massacres commis après le 7 octobre, l'idée qu'il n'y avait pas d'innocents à Gaza. Et comment on est passé en quelques jours de l'objectif d'éradiquer le Hamas à celui de raser des quartiers entiers, en privilégiant, comme le dit un des intervenants, la quantité sur la qualité. Non, j'ai un sac en papier à côté de moi, je vous rassure que ça ne va pas tarder là. Il y a aussi question de la façon dont les opérateurs des frappes commises par des drones sur des civils et parfois des enfants déclenchaient la mort à distance depuis Tel Aviv après une pause déjeuner ou avant de sortir entre copains. Il est question aussi de la stratégie assumée de nettoyage ethnique de tout le nord de la bande de Gaza et de la volonté de prévenir tout retour en rasant des quartiers entiers. Alors, une tactique élaborée en fonction de codes de couleurs définis selon le pourcentage de les populations ayant fui dans le sud et celles qui étaient encore sur place et qui autorisaient à mettre à terre tous les endroits dans lesquels il restait moins de 25% de la population. Voilà, 25%. Il y a aussi question du kiff. Je cite.

0: Lancinante question pour la société israélienne. Comment Israël a-t-il pu se laisser surprendre le 7 octobre 2023 par le Hamas? Comment les groupes armés palestiniens menés par la branche militaire du mouvement islamiste ont-ils réussi, sans rencontrer de résistance ou presque, à investir les bases militaires, des kibbutz et un lieu festif, à prendre d'assaut une ville, à massacrer plus de 1200 personnes et en enlever 250 autres, le tout alors que les territoires palestiniens occupés, bande de Gaza comprise, sont sous surveillance par tous les moyens humains et technologiques possibles. Le gouvernement, Adolf Netanyahou en tête, a toujours refusé la mise en place d'une enquête indépendante, pourtant demandée par une grande partie de l'opinion publique. Et voilà que cette question lancinante reprend de la vigueur dans le contexte de la campagne électorale pour les élections d'octobre, comme par hasard, puisque le quotidien israélien Haaretz, le seul qui sauve l'honneur, s'il reste encore un honneur à la société israélienne, a publié le 8 novembre une enquête qui affirme que Netanyahou avait été alerté par le président des Émirats Arabes Unis, que j'appelle MBZ. 10 jours avant le 7 octobre, MBZ prend son téléphone pour prévenir son allié israélien de l'imminence d'une opération majeure planifiée depuis la bande de Gaza par le chef du Hamas, Yahya Sinwar.
1: Dans une longue enquête, deux journalistes d'Haaretz révèlent que les Émirats Arabes Unis avaient averti Benjamin Netanyahou des plans d'attaque du Hamas 10 jours avant le 7 octobre 2023. Frédéric Misselin, on vous retrouve à Jérusalem. Vous êtes en direct. Le Premier ministre israélien donc n'a rien fait de cette information. Alors lui dénonce un mensonge.
2: Oui, selon Haaretz, c'est Mohamed Ben Zayed, le président des Émirats Arabes Unis, qui a parlé directement à Benjamin Netanyahou. La conversation a eu lieu une semaine et demie avant le massacre perpétré par le Hamas en 2023. Le dirigeant émirien prévient, le mouvement islamiste armé se prépare pour une opération majeure. La conversation dure 45 minutes. L'avertissement explicite n'a pas été transmis aux responsables de la sécurité ou à l'armée par Benjamin Netanyahou, qui crie aujourd'hui au mensonge absolu.
1: Et les révélations secouent donc la classe politique, moins de 2 mois avant des élections cruciales.
2: Oui, Charlotte, Naftali Bennett, ancien chef du gouvernement et leader du parti de droite Ensemble, confirme ce qui est dans l'enquête journalistique est vrai. Il dit savoir que Benjamin Netanyahou a reçu des avertissements de Mohamed Ben Zayed, mais aussi du chef du renseignement égyptien, et il a choisi de les ignorer. Ce sont des révélations criminelles, affirme à gauche le leader des démocrates. Yair Golan écrit sur X, il savait, il a été prévenu, sa place est en prison, il est illégitime. Même tonalité chez Gadi Eisenkot, le principal opposant à Benjamin Netanyahou pour la prochaine élection. Il estime que le Premier ministre a conduit Israël au désastre. Aveuglément, il est inapte à la fonction. Le bloc anti-Netanyahou réclame une commission d'enquête indépendante sur ce qui s'est passé le 7 octobre. C'est un des points de tension majeurs dans la campagne électorale actuelle.
0: Alors si le dirigeant émirati MBZ a fait cela, c'est tout simplement parce que tous les autres canaux ont échoué. Des services de renseignement arabes, notamment égyptiens et émiratis, avaient prévenu leurs homologues israéliens d'une opération en préparation, mais visiblement en vain. L'enquête publiée par Haaretz décrit les négociations secrètes entre le Hamas et Israël avant le 7 octobre sur une trêve de long terme contre une amélioration de la situation économique de l'enclave et sur un échange de prisonniers. Ces discussions étaient près d'aboutir avant que Adolf Netanyahou ne fasse traîner les choses, ce qui a rendu furieux donc le chef du Hamas, Yahya Sinwar, qui alors exigeait d'un intermédiaire qu'il mette en garde les responsables sécuritaires et politiques israéliens qui leur préparaient, je cite, un séisme. L'intermédiaire, donc écrivent les auteurs de l'enquête, a prévenu un conseiller de MBZ qui, après vérification, finit par alerter Netanyahou. Le président émirati s'est dit préoccupé par le fait que l'événement en question n'entraînerait pas seulement un bain de sang, mais déstabiliserait également l'ensemble de la région et fragiliserait les accords d'Abraham qui lie l'État juif avec certains États arabes. La réaction du Premier ministre annonce le désastre, c'est-à-dire qu'il est resté très calme et il a assuré qu'Israël contrôlait la situation. Alors en fait, il s'attendait à une opération venue de Cisjordanie et donc il n'a pas informé ses services de l'appel du dirigeant émirati. Et les renseignements israéliens, qui avaient eux-mêmes sous-estimé les alertes, ne changent donc pas de position. Alors un autre volet de l'enquête de Haaretz confirme le peu de cas que les responsables israéliens ont fait de leurs propres otages. Le Hamas a

0: proposé dès le 8 octobre, c'est-à-dire le lendemain de l'attaque, de libérer les civils enlevés en échange de discussions sur un cessez-le-feu. Mais la guerre était lancée et l'État juif n'avait qu'un seul objectif, l'extermination du mouvement islamiste. Un petit truc qui m'a fait marrer, parce que là c'est bien cherché quand même. Hein. C'est une escarmouche entre Manon Aubry, députée européenne et LFI, et puis Jean-Michel Apathy, vieille burne journalistique. La première a déclaré que les milliardaires, oh le lapsus, mais bon, faut pas chercher. Ouais, non, je vais aller consulter, je vous promets, en sortant, que les milliardaires étaient des nuisibles. Bon, ça s'applique aux deux, je suis désolé. J'en entends qui se marre, là. Apathy lui a rétorqué que ce terme était utilisé, nuisible, par les nazis au sujet des juifs. Et Marion Aubry l'a achevé en lui répondant qu'en assimilant les juifs aux milliardaires, il faisait preuve lui-même d'antisémitisme. Dans ta gueule, quotidien, dont on parlera, qu'on parlera un petit peu plus loin. Mais bon, Apathy, t'es content.
1: Est-ce que tu as eu le temps de te reposer pendant les vacances, Jean-Michel?
2: Oui, je ne me suis pas reposé.
1: Oui.
2: Ouais, des fois, j'étais bien content de moi. Des fois, je dis des conneries aussi. Enfin, il y a eu un peu de tout.
1: Les vacances. Ah, parce que tu es content de toi, en plus.
3: Mais évidemment.
2: Ah, il y a des trucs. Ça me fait marrer.
1: Qu'est-ce qui te fait marrer?
2: Je sais pas, les réponses, quand tu vois comment des gens réagissent, tu te dis, tiens, quand même, je l'ai bien fait chier, celui-là. Et c'est gratuit en plus. Ça me rapporterait vraiment la beauté du geste. Tu vois.
1: La beauté du geste.
2: Ouais.
0: Pardonnez-moi, j'étais pris de... Voilà. Donc, quotidien a fait sa rentrée. Alors, je reste dans le sujet, vous verrez. Hein. Alors, petite parenthèse, quotidien est donc conforme à tout ce qu'on appelle les talk shows. Vous savez, c'est-à-dire avec son régiment de spectateurs lobotomisés qui sont heureux de voir des clampins qui sont juste en train de causer et puis qui, sur commande du chauffeur de salle, ça c'est un métier qui m'aurait plu ça, chauffeur de salle, applaudissent frénétiquement, on ne sait pas quoi, et rient, on ne sait pas à quoi.
1: Merci au public d'être venu nous voir et merci à vous de regarder quotidien.

0: Alors, je rappelle que ces gens ont non seulement le droit de se reproduire, mais et aussi et surtout le droit de vote. Donc, ça tire à quel point on n'a pas le cul sorti des ronces. Hein. Bref, alors, dans sa première intervention de la saison, Paul Gasnier, donc un journaliste du quotidien, a parlé d'une influenceuse, Léna Situation, qui, selon lui, aurait lâché une collaboratrice juive pour obéir à la masse anti-sioniste. Alors voilà le commentaire d'une autre influenceuse.
1: Est-ce que vous avez regardé bon, je pense que non, mais la première émission de Quotidien, on a Paul Gagné, qui a pour moi atteint vraiment un nouveau niveau d'abject, je vous jure.
2: Une controverse qui, je trouve, dit tout de l'époque dans laquelle on vit. Je vais tout expliquer. Léna Situation, elle a beaucoup d'amis, notamment cette femme, Gisèle Journaud, une agente d'influenceur, personnage connu des vidéos de Léna Situation, mais elle est juive. Et elle a eu le malheur, après le 7 octobre, de poster des vidéos en soutien à l'armée israélienne. Résultat, une vague de haine antisémite s'est abattue.
1: Et voilà, énorme merde. Une vague de haine antisémite. Ça me rend dingue. Faire l'amalgame, tous les juifs sont des sionistes, franchement, qui est antisémite, quoi?
2: Sale sioniste, etc. Enfin, tous ces messages qu'on connaît. Et Léna Situation dans tout ça, bah, on se dit, bah, elle va soutenir son ami. Et bah, pas du tout.
1: Soutenir son ami qui soutient un génocide, l'extermination d'un peuple arabe. Mais ça vaut même pas un unfollow pour lui. Parce que c'est tout ce qu'elle a fait, Léna Situation, hein, je rappelle quand même. Comment tu te regardes dans une glace, Paul, hein? Vraie question.
2: RIP, la bienveillance. Alors pourquoi est-ce que Léna Situation fait ça? Eh bien parce qu'une influenceuse, ça ne vit que du nombre de ses followers.
1: Pas parce qu'elle se rend compte que quand même c'est chaud, tu vois. Non, non, elle fait ça parce que c'est une femme vénale. Le bingo est total, hein. Vraiment, merci Paul. Refais-nous la leçon, hein, sur comment on devrait agir, hein. N'hésite pas, n'hésite pas.
2: C'est une histoire de lâcheté qui est au fond très triste.
1: Paul, la lâcheté, c'est de défendre les puissants. Et là, je pense pas que le peuple palestinien, ce soit les puissants dans notre histoire. Et toi, qu'est-ce que tu fais, du coup, Paul?
2: L'odieuse injonction à se positionner de manière binaire.
1: C'est une odieuse injonction que de vouloir défendre ce qui reste de la Palestine.
2: Et le rejet viscéral du sionisme, que peu savent définir d'ailleurs.
1: On est trop bêtes. On est trop bêtes, nous, les gueux, quoi.
2: La tyrannie de la majorité.
1: Ce serait bien qu'il y ait une tyrannie de la majorité, Paul. Les gens te feraient fermer ta gueule.
2: Quand la foule peut parfois s'avérer plus tyrannique que n'importe quel régime.
1: Oh, tous ces gens qui laissent pas les puissants tuer tous ceux qui veulent tuer pour des richesses, des terres. Ça devient tyrannique, en fait.
0: Vous vous rendez compte, j'ai écouté une influenceuse, hein, pour préparer l'émission. Comme quoi, je suis prêt à tout, moi. Vous me lâchez. Alors, voici un autre commentaire de Pierre-Emmanuel Barré. Alors, c'était pendant l'émission, la dernière, qui a aussi fait sa rentrée sur Radio Nova.
3: Très belle rentrée pour l'émission des gros bourgeois blancs hors sol, présentée par une petite fouine grisonnante qui croit tout savoir. Pas la dernière, hein?
4: Oui, c'est ça.
3: L'autre, Quotidien.
4: Ah.
3: Quotidien. Quotidien. Quotidien où Paul Gasnier, le journaliste, écrivain, chroniqueur, paillasson et porte-parole de l'État colonial israélien, continue de parler de conflit à Gaza.
2: Le monde merveilleux de Léna Situation cet été a été fracassé par le conflit à Gaza.
3: Alors on va juste remettre les choses au clair, hein, qu'on parte sur un bon pied cette année avec les collègues des médias, parce que on reste quand même une grande famille, hein. À Gaza, c'est un génocide. En Cisjordanie, c'est un nettoyage ethnique. Israël, c'est un régime d'apartheid suprémaciste. Et Paul Gasnier, quand on se fait féliciter par Sophia Aram, Raphaël Enthoven, Caroline Yadan et Eugénie Bastier, il est grand temps de se poser deux minutes, de se regarder dans la glace et de mettre un gros coup de boule dedans.
0: Voilà. Alors, dans un autre ordre d'idées, mais toujours concernant l'international... Oui, parce qu'il y a eu le 11 septembre, là, le 25e anniversaire, commémoration du 11 septembre. Et franchement, c'était émouvant, toutes ces campagnes de presse en mémoire des 2983 victimes des attentats du 11 septembre 2001 aux États-Unis. C'était émouvant, toutes ces unes de presse, y compris en France, avec des gens larmoyants. Et là, des enfants. Alors, ce serait bien un jour d'en faire autant, avec les centaines de milliers de morts civiles provoquées par les guerres yankees qui ont suivi dans des pays qui n'avaient rien à voir. Moi, je dis ça, c'est toujours pareil. Hein. Je propose, après, chacun fait ce qu'il veut. Alors, pour terminer encore cette page internationale, dans la série « Ayez peur, bordel !» Bah oui, parce qu'il n'y a plus les feux de forêt, la canicule se calme, le Covid, il est loin. Alors, il faut bien autre chose pour lobotomiser les masses et puis leur faire accepter le coût du réarmement. Écoutez.
5: Vent de panique dans certaines grandes capitales européennes. Malgré une économie sous perfusion et un enlisement du conflit en Ukraine, la Russie menace plus que jamais le vieux continent. Désormais, l'ombre de Moscou s'étend bien au-delà des frontières de l'Ukraine.
4: Nous sommes à un moment de tension maximale entre la Russie et l'OTAN.
6: La Russie qui accentue la pression sur les soutiens de l'Ukraine.
7: Tous les jours, on a un soupçon sur une action russe hostile en Europe.
8: Les pays baltes et scandinaves ont été visés par cette guerre hybride.
9: Tentative d'attentat contre l'Allemagne le mois dernier.
10: La situation est extrêmement tendue entre l'Allemagne et la Russie.
11: Et si les tensions sont montées à nouveau d'un cran entre l'Europe et la Russie, c'est parce que l'Allemagne accuse officiellement la Russie de tentative d'attentat au drone au-dessus de l'un de ses aéroports. C'était le 5 août dernier. L'Europe, l'autre guerre de Poutine, titrait Libération. Panique aussi sur les bandeaux des chaînes info. Comment Moscou peut plonger l'Europe dans le noir? Ou encore, face à Poutine, l'Europe sur le pied de guerre? Et selon votre zone géographique en Europe, ce n'est pas une façon de parler.
12: 2000 Finlandais viennent de se préparer à une éventuelle attaque russe.
13: Les exercices militaires, eux, vont se multiplier, mais aussi en Lituanie. D'autres pays renforcent leur défense, comme la Pologne, le long de sa frontière avec l'enclave russe de Kaliningrad.
11: Et on apprenait hier dans le journal Le Monde que la Suède, dans la crainte d'une guerre, anticipe la perte de 5% de sa population. Et même en Grande-Bretagne, on est sur le qui-vive. Poutine peut-il viser des positions britanniques? Et la France dans tout ça? Les chaînes info aiment jouer à se faire peur.
14: La France est-elle la future cible de la Russie?
15: Sommes-nous les suivants?
16: La France pourrait connaître des actions du même type.
14: Est-ce que ça veut dire qu'aujourd'hui, la France est une cible pour Poutine?
11: Après l'Allemagne, Poutine va-t-il frapper la France? Se demande même BFM en bandeau. Une stratégie d'intimidation et d'ingérence qui va s'intensifier avec la présidentielle.
0: Moi, ça me fait peur, je te jure. Bon, on va faire une pause musicale parce que je vais aller creuser mon abri pendant ce temps-là. Une petite pause musicale. Donc voilà, contre vents et marées, continuons l'exploration de la galaxie musicale de Porcupine Tree.

0: C'était Drawing the Line de Porcupine Tree, issu de l'album The Incident, sorti en 2009. Alors, je vous avais promis la dernière fois. Non, mais je sais qu'il y en a qui m'attendent au coin du bois, là. Qu'on reviendrait sur cette annonce de la création en Île-de-France d'un parc d'attractions Dragon Ball, financé par l'Arabie Saoudite. D'ailleurs, ça veut dire quoi, Ball ? Ça veut dire quoi, Dragon Ball ? Ça veut dire les couilles du dragon ? Enfin, je sais pas, moi je demande. Voilà. Alors donc voici les dernières nouvelles promises. La dernière fois, c'est présenté par Rémi.
1: Emmanuel Macron, à votre avis, qu'est-ce que je vais vous dire ? Il a encore menti. qu'est-ce que tu veux que je te dise ? On ne change pas une équipe qui ruine la France. Emmanuel Macron arrivera toujours à nous surprendre. Vous en avez forcément entendu parler. Cette gigantesque annonce de 3 parcs d'attractions qui devaient être créés en région parisienne, un investissement piloté par l'Arabie Saoudite pour un montant de près de 6 milliards d'euros, 20 000 emplois, tout le monde s'est enflammé. La presse était tout nue en disant « ça y est, on est riche, we are Qatar ». Sauf que c'était une annonce d'Emmanuel Macron. Et la réalité a fait mal au cul. Je vous le dis tout de suite, c'est un article du Figaro qui a épluché tout ça et qui a dit en fait c'est n'importe quoi en fait. Tout est n'importe quoi. C'est-à-dire que l'article du Figaro nous explique, bon alors déjà c'est un protocole d'accord, donc il n'y a aucun contrat qui a été signé, il n'y a rien du tout. Bon, le montant de 6 milliards, pareil, il est faux. Hein, la branche d'investissement de l'Arabie Saoudite a fait un communiqué, ils n'ont jamais évoqué 6 milliards. Et il y a même un proche du dossier qui dit aux journalistes du Figaro que le chiffre serait gonflé à l'hélium. Donc ce ne sera jamais 6 milliards. Encore plus croustillant, Macron, il a dit qu'il y aura 3 parcs. On ne sait pas, personne n'a dit ça. Mais vraiment... Personne n'a dit ça à part Macron. Et encore plus croustillant, dans la croustillance, tu sais, il y a Valérie Pécresse, en sa qualité de présidente de la région Île-de-France, elle a fait une petite vidéo en disant « Ouais, super, les parcs Dragon Ball, écoute. »
2: Non, vous ne rêvez pas. Dragon Ball arrive en Île-de-France. Oui, Son Goku aura son parc. Un parc à quelques encablures de Paris.
1: Ouais, tout le monde s'emballe en disant « Dans les 3 parcs, il y en aura un, ce sera le thème Dragon Ball. » De l'animé et tout, machin. Les ayants droit de Dragon Ball, ils n'ont jamais donné leur accord. Peut-être qu'ils ne sont même pas au courant, d'ailleurs. Donc, on récapitule. On a un projet de... En fait, on ne sait pas combien de parcs. Pour un montant de... On ne sait pas trop. Financé par peut-être l'Arabie Saoudite. Tout ça sur un thème... on ne sait pas trop, en fait. Donc, grosso merdo, Macron, il va installer un parc pour enfants avec 2 balançoires et un toboggan. Et aujourd'hui, on te parle de 6 milliards et 20 000 emplois. Hein, c'est pas facile à suivre.
0: Voilà, chose promise, etc. Alors, récemment, nous avons eu aussi la rentrée scolaire. Il est tout de même intéressant de noter qu'à la veille de la rentrée scolaire 2026, au moins 2355 enfants, dont 514 de moins de 3 ans, sont restés à la rue en France. C'est-à-dire sans solution après un appel au 115, le numéro d'aide pour l'hébergement d'urgence. Alors c'est une hausse de 9% par rapport à 2025 et de 42% depuis 2022. Année de la promesse présidentielle de zéro enfant à la rue. Les femmes seules avec enfants et sans un véritable toit au-dessus de leur tête sont également 2 fois plus nombreuses qu'il y a 3 ans. Par exemple, près de la gare d'Amiens, plusieurs familles se retrouvent contraintes de passer la nuit sur des cartons. Les enfants ont fait leur rentrée scolaire sans savoir où ils vont dormir le soir. À Grenoble, à Lyon, des familles sont mises à l'abri par des associations dans des écoles. Alors je rappelle que nous avons un ministre illégal du logement, le belâtre Vincent Jeanbrun, qui, lui, pendant ce temps-là, je vous rassure, continue de péter dans la soie. Et puis vous avez vu qu'on a eu le plan d'urgence pour l'agriculture de plus de 1 milliard d'euros annoncé le 4 septembre. Mais ça ne convainc pas les organisations syndicales, FNSEA, Jeunes Agriculteurs, Coordination Rurale, etc. Alors voici le commentaire de Jocelyn Dubost, président national du syndicat des jeunes agriculteurs.
3: Plus d'un milliard, c'est suffisant ou pas ?
4: Non, aujourd'hui, malheureusement, 1 milliard, c'est pas suffisant. Le monde agricole, cet été, il a traversé une crise qui est vraiment historique. Tous les territoires sont touchés, toutes les productions sont touchées. Et aujourd'hui, quand on fait les comptes après les annonces du gouvernement, le milliard ne suffira pas à relever, en tout cas, l'agriculture de notre pays.
3: Ça veut dire, vous demandez combien ?
4: Aujourd'hui,
3: le double, les le triple. Chiffres sont pas...
4: Aujourd'hui, les chiffres, ils sont toujours pas stabilisés parce que malheureusement, on a encore une partie du pays où la canicule et la sécheresse sévit. On a aussi tous les éléments qui viennent et qui sont liés au changement climatique, hein, les tempêtes, les orages de grêle. Donc voilà, aujourd'hui, c'est vrai qu'on a un chiffrage qui est de plusieurs dizaines de milliards d'euros pour l'instant, mais ce chiffrage, il n'est toujours pas finalisé parce que finalement, on est toujours finalement en pleine crise.
0: Bah ouais. Alors sur le financement, la ministre illégale de l'agriculture est restée très floue. Alors elle a évoqué des coupes budgétaires qui pourraient concerner d'autres ministères. Alors c'est ce qui est confirmé par Maude Bréjon, notre porte-seau hygiénique du gouvernement illégal.
5: Pour financer ces 1 milliard d'euros, est-ce que le budget d'autres ministères va être amputé?
6: Oui.
5: Lesquels?
6: Oui, parce qu'il va falloir faire des choix. Et le Premier ministre, là encore une fois, l'a annoncé dans une logique de lucidité et de responsabilité budgétaire. Certains ministères, et là encore, ce sera au ministre de l'Action et des Comptes Publics de préciser ses choix, qui ne sont pas complètement terminés à l'heure où on se parle, mais vont devoir faire des efforts. Dit autrement, c'est bien de l'argent frais, et certains secteurs vont devoir faire des efforts et feront des efforts. Certains ministres porteront ces efforts pour qu'on puisse aider les agriculteurs.
0: Bah oui. On trouve pas d'argent pour l'hôpital, pour l'école, pour les étudiants, mais on en trouve toujours aux dépens des autres pour des cutéreux déjà gavés de subventions agricoles. Je sais, je vais pas me faire des copains, mais je suis pas là pour ça. Hein, ça c'est clair. Par exemple, la Confédération paysanne trouve ce plan scandaleux. 1 milliard, merde, c'est insuffisant, quoi. Alors, témoignage d'un maraîcher de la Confédération paysanne.
7: Le gouvernement débloque aujourd'hui une aide d'urgence d'1 milliard. Mais pour le paysan, si on fait les comptes, ce n'est pas suffisant.
8: Si on répartissait ce milliard sur les 400 000 agriculteurs qu'on est aujourd'hui, ça lui ferait 2500 euros. Je pense que c'est le salaire d'un ouvrier, quoi, pour un mois. Donc je vois pas en quoi ça peut l'aider à passer cette crise.
7: Selon le maraîcher, d'autres solutions existent. Donner 5000 euros aux agriculteurs en aide d'urgence. Mettre en place un impôt de solidarité.
0: Ah bah tiens, pourquoi pas. Alors bien évidemment, j'ai fait un petit montage. Hein. Les rires, c'était... Non, je vous rassure quand même. Parce que quand même, il en connaît beaucoup d'ouvriers qui touchent 2500 euros par mois, lui. Il faut qu'il sorte de sa ferme. Hein. Et puis si je calcule bien, il a demandé 5000 euros pour chacun des 400 000 agriculteurs, donc selon ses chiffres, soit un total de 2 milliards d'euros. Bah ouais, tiens, mais il habite sur quelle planète, lui? Bref, dans le contexte économico, socialo, politico, environnementalo et j'en passe, mentalo, j'avais pas vu, pardon, dans lequel on se trouve à embourber pour les fachos du FN qui prétendent gouverner le pays, donc la priorité est de verbaliser les femmes qui portent le voile dans l'espace public. Ils ont vraiment que ça à proposer comme programme, alors que tout le monde s'en fout. Je leur précise qu'un sondage vient de tomber. Pour 61% des Français, la principale préoccupation est l'inflation, le pouvoir d'achat. Et les bonnes sœurs et leur voile, ils vont les verbaliser aussi. Et puis la soi-disant Vierge Marie avec son voile, ils vont la verbaliser aussi. Bon, un petit commentaire de Rémi encore.
1: On essaie d'occuper l'espace médiatique et c'est Jean-Philippe Tanguy, le 30 août, qui a eu cette idée merveilleuse d'une amende contre le port du voile. Bon, alors faut pas que le RN remporte la mairie des Sables d'Olonne, première info, parce que niveau voile, je peux te dire que là-bas, ça envoie très très fort. Mais qu'est-ce que c'est que cette idée, là, quoi ? Non, mais que le RN veuille parler, Nel, de l'islam, pas de problème, mais de là à sanctionner tous les voiles... Moi, j'ai un copain, bon, il met un bandana, il se prend pour Francis Lalanne des années 80, je sais pas pourquoi. Il a tout le temps un bandana sur la gueule. Bon, bah, est-ce que lui, il va prendre une amende? Les sœurs catholiques, écoute, bah, le chamallow Bayrou, écoute ce qu'il a dit. Pour lui, c'est ça le problème.
9: Je vois désormais très souvent des voiles religieux revenir dans la religion catholique.
1: Non, alors, qu'il faille occuper l'espace médiatique et qu'en ce moment, en période préélectorale, ce soit le concours Lépine de l'idée à la con, pas de problème. Mais juste le RN, oh, le mépris pour les électeurs. Le RN, ils se disent, bon, pour faire plaisir à nos électeurs, on va parler de l'islam, tout le monde sera content. Puis de toute façon, on n'a rien d'autre dans le programme.
0: Alors donc, ce sujet dont tout le monde se fout excite les porteurs de sceaux médiatiques des fachos, dont une certaine Mabrouk sur BF Merde. Mais là, elle est tombée sur un os appelé Ségolène Royal. Eh oui, qui n'a rien lâché face à l'insistance putassière de l'autre.
10: Sur la question ou la proposition du Rassemblement national d'interdire le voile dans l'espace public, expliquez-nous votre position.
11: Je pense que c'est par rapport aux préoccupations des Français, c'est une diversion qui est irresponsable. Je ne vais même pas commenter, j'ai déjà dit, quand il y a une hiérarchie des priorités et je ne veux plus commenter cette histoire.
10: C'est intéressant de savoir.
11: Non, mais je ne veux même plus en parler.
10: Vous avez un parcours.
11: Je ne veux plus parler de cela parce que ce n'est pas la préoccupation des Français. Ça y est, on y est passé.
10: Vous l'avez acté, Madame Royal, c'est pas la. Donc c'est ainsi, je trouve intéressant de savoir, pour la femme que vous êtes, la citoyenne, la candidate...
11: Vous avez répondu.
10: Et la candidate à la présidentielle,
11: vous avez
10: qui incarne le voile.
11: Eh bien, écoutez, avec moi, il n'y aura pas ça, c'est tout. Je vous ai répondu. Je vous ai répondu.
10: Vous êtes, si vous êtes
11: suffit.
10: Face à, au
11: et
10: Rassemblement
11: avec moi,
10: national,
11: il n'y aura pas ce genre de chasse au foulard, c'est tout.
0: Ségolène, je t'aime. Vous avez remarqué à quel point elle insiste, l'autre, pour avoir son buzz, et ça se dit journaliste, ça, plutôt, mais... Bref, alors au sujet des pseudo-journalistes qui passent leur temps à poser des questions à la con aux politiques, il y en a un qui voulait faire jouer Dominique de Villepin à un petit jeu genre plutôt douche ou plutôt bain. Il s'est pris un gros retour de manivelle dans la tronche.
12: Vos jeux, vous voulez garder plutôt, pas du tout. Pas du tout, pas du tout. Ça ne m'intéresse pas. Je ne suis pas venu pour jouer, monsieur Darrel. On n'est pas...
13: C'est une question politique.
12: Mais ce n'est pas des questions politiques. C'est les quiz. Les quiz, vous les faites avec ceux que ça amuse.
13: Donc vous n'avez pas le courage de choisir entre les deux?
12: Du courage? Mais je ne suis pas sot au point de choisir entre les deux. Votre petit jeu, vous vous le gardez. Allez.
0: Voilà, c'est très bien. Cela étant, on a quand même subi une catastrophe. Hein. Je ne sais pas si vous l'avez noté, mais Xavier Bertian, vous savez, le représentant en aspirateur des Hauts-de-France, donc il renonce à soutenir Édouard Philippe. Donc, question, que va-t-on devenir? Et c'est là que Zorro est arrivé, puisque nous avons appris que Fabien Roussel, l'épicier communiste, dont on ne parle bizarrement plus de son affaire d'emploi fictif au Parlement européen il y a quelques années. Hein, on n'en parle plus de ça. Alors lui, donc, il a annoncé sa candidature. Alors je rappelle qu'en 2022, il avait fait 2,28% derrière Jean Lassalle, le grand champion. Je crois que la honte est un concept que ces gens ne semblent pas ressentir.
14: Oui, je suis candidat à l'élection présidentielle. C'est un choix... largement réfléchi, mais aussi largement soutenu, à 72% dans mon parti. Mais surtout, ça fait des années que je parcours la France. Je suis maire d'une commune du Nord, je connais la France de l'intérieur. Et je sais les souffrances et les espérances de changement de nos concitoyens. Mais un vrai changement qui va redonner du pouvoir d'achat, va respecter les travailleurs. Et c'est pour cela que... j'ai fait ce choix-là avec un programme, un projet de rupture pour notre pays.
0: Comme il est gentil de vouloir nous sauver comme ça. Hein. Et puis non, mais on est vraiment sauvés en fait. Parce qu'il y a Roussel, mais il y a aussi Faure, donc le chef des sociotraîtres. Lui aussi, il est candidat.
15: Hein. Êtes-vous, vous aussi, candidat à la primaire socialiste?
16: Oui, je suis candidat à la présidence de la République. Et je le fais parce que je suis... je veux porter une France plus juste. Nous avons, nous Français, été fiers d'une grande nation, industrielle, scientifique, diplomatique, sanitaire. Et ces 10 années qui viennent de s'écouler ont été un immense gâchis. Un immense gâchis, et donc parce que j'aime profondément notre pays, eh bien je veux tout reconstruire, tout rebâtir, tout réparer.
0: C'est fou, moi je trouve ça émouvant le nombre de gens qui nous aiment comme ça. Alors c'est vrai qu'il est très très bon, Faure. Voilà ce qu'il a déclaré sur les feux de forêt de l'été.
17: Évidemment, très spectaculaire et très émouvant parce que...
18: C'est du jamais vu hein, en France, 183 maisons depuis en tout cas des années et des années.
17: Je ne sais pas s'il faut oser cette comparaison, mais enfin, ça a un côté au Radreau-sur-Glane. Ça a un côté au Radreau-sur-Glane. Ça a un côté au Radreau-sur-Glane. Avec ces maisons complètement brûlées, heureusement pas de victimes, mais c'est vrai que on imagine à ce moment-là la violence du feu avec des maisons qui sont totalement détruites et dont il ne reste absolument rien. Voilà, c'est effectivement il y a une espèce de vision d'horreur.
0: Alors, comparer les incendies de forêt avec un massacre commis par les nazis en juin 1944, 1200 civils, hommes, femmes et enfants assassinés, bah, fallait oser, hein.
19: Les cons, ça ose tout. Et c'est même à ça qu'on les reconnaît.
0: Alors, je rappelle que le type est président du parti social traître et qui prétend gouverner, et donc lui-même candidat à la magistrature suprême. Et puis, on a son alter ego dans la bouffonnerie de gauche, Glucksmann. Vous savez, l'abruti qui nous brame ça pendant ses meetings.
20: Vive la France !
0: Et on a un nouveau De Gaulle, là. Hein. Je ne sais pas si vous avez remarqué. Il se cache bien, mais moi, je l'ai vu. Hein. Mais bon, voilà, il vient de se pointer à une manif, il n'y a pas très longtemps à Paris, où il a carrément pris l'eau.
21: La première manifestation que je vois qui commence à l'heure.
22: Non, on va pas récupérer ça, tu dégages, tu récupères pas ça. Non, tu fais pas ta campagne d'élu ici. Non, stop. Bien sûr, allez, moi-même. Bien sûr, mais je sais pas si vous êtes vous-même, mais lui, il dégage.
23: Et je lui reproche d'être là et de prendre la place et d'essayer de voler des voix de la gauche. Et c'est pas la vraie gauche, c'est pas ça la gauche. Donc moi, je ne veux pas de ça.
0: Donc bah voilà, ça a chauffé un petit peu pour son matricule, comme on dit. Un petit commentaire, allez, encore de Rémi.
1: Là, Raphaël Glucksmann, c'est pas dans les notes qu'on lui donne qu'il doit recracher bêtement. Le côté « tu vas prendre une branlée par des vrais gens qui vont te dire des vrais trucs », il n'est pas préparé. Il est pas imperméable. Tu veux, Raphaël Glucksmann, c'est un caoué. Physiquement, c'est un caoué. Tu le mets de profil, hop, c'est un trois quarts. Et là, il tient pas l'eau, en fait. C'est un caoué pas imperméable. Il a pris une averse sur la gueule. Tu le vois derrière. Regarde cette tête. Hein. Ça, c'est un homme pas à l'aise. Moi, je sais. On dirait, moi, la première fois que j'ai essayé de draguer une fille. Et qu'on m'a dit, non, ta gueule, tu ressembles au père de la famille Pierre à Feu. J'avais la même tête. En me disant, bon, bah, chou blanc, donc.
0: Bah, ça arrive, hein. Rémi, un jour, je te raconterai aussi. Et puis alors, à droite, alors Rémi, toujours lui, hein, je suis désolé, nous parle de la nouvelle idée à la con du stagiaire de 3e Attal.
1: Les politiciens qui essaient de faire peuple, faut arrêter. Je sais, c'est la méthode depuis des années, l'accordéon, Chirac au salon de l'agriculture. On y croyait. Aujourd'hui, quand Gabriel Attal essaie de faire peuple, tu vois bien dans ses yeux qu'il y a quelque chose qui lui échappe complètement. PMU pour Gabriel Attal, c'est une méthode pour avoir des gosses. Non, puis ce que j'aime pas, si tu veux, c'est quand les politiciens d'aujourd'hui essaient de faire peuple, on est sur une vision à peine réductrice du peuple. Les bistrots, l'alcool, le cul des vaches au salon de l'agriculture. Vous savez, les citoyens français, c'est aussi d'autres choses. Hein. Il y a la culture, il y a le folklore, il y a les traditions, il y a l'art, tu vois. Non mais sans déconner, sérieux. Voilà, donc petit kit pour Gabriel Attal, parce qu'il va continuer hein, de vouloir faire peuple dans sa tournée des 1000 bistrots. On a hâte de voir ce que ça va donner. Petit conseil, voilà, petit kit de survie pour bien faire semblant de faire peuple. Quand dans un bar, cher Gabriel, on va vous proposer une grande blanche, c'est une bière, voilà. Hein, commencez pas à sortir votre paille et votre carte de crédit pour voilà, avoir une gueule de chouette-hulotte. Non, c'est une bière. Pareil, hein, si on vous propose un petit jaune, faut pas immédiatement appeler la LICRA. C'est pas une insulte raciste dirigée contre nos amis asiatiques. Non, c'est une boisson, petit jaune. C'est un Ricard ou un pastis. Voilà, je ne veux vexer personne, je suis laïque en termes d'apéro.
0: Voilà, on approche de l'heure, mais j'ai envie de déborder un tout petit peu, là, cette fois-ci. Allez, je me lâche, puisque tout de même, nous avons donc le maire et les filles de Seine-Saint-Denis, Bali, Balo, Bagayoko, donc qui a été pris la main dans le pot de confiture pour un ancien emploi fictif à la RATP.
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0: L'heure du journal. Bonjour Marion Kazanov.
2: Bonjour Andréane, bonjour à tous.
0: À la une, ce désaveu pour Donald Trump.
2: Lâché par la Cour suprême à majorité conservatrice, elle rejette son recours pour restreindre le vote par correspondance. Le président américain espérait encadrer plus sévèrement cette pratique pour les élections de mi-mandat en novembre. Les affrontements se poursuivent dans le Golfe entre les rebelles houthis et les forces gouvernementales du Yémen soutenues par l'Arabie Saoudite. Elle-même est liée depuis quelques semaines par un pacte de défense avec la Turquie et le Pakistan, mais ces derniers se refusent pour l'instant à entrer dans le conflit. L'intelligence artificielle utilisée à des fins de propagande, notamment par des campagnes pro-russes en Centrafrique, c'est ce qu'a révélé Anthropic sur les usages de son IA Claude. En France, le gouvernement se prépare au dossier épineux du budget et pourrait s'attaquer à un sujet tabou, les retraites. Et puis, Oasis va venir boucler la boucle à Paris, c'est là qu'il s'était séparé en 2009. Le groupe de rock qui s'est reformé l'an dernier va revenir dans la capitale l'été prochain. Et comme pour Céline Dion et pour beaucoup d'autres événements maintenant, il va falloir être tiré au sort.
0: Encore un infligé à Donald Trump par la Cour suprême.
2: La plus haute juridiction des États-Unis rejette un recours du président. Le 31 mars, il avait signé un décret pour encadrer plus sévèrement le vote par correspondance. Il dénonce régulièrement cette pratique, responsable selon lui de sa défaite lors de la présidentielle de 2020, une défaite qu'il ne reconnaît d'ailleurs toujours pas. Ce décret, depuis, a été suspendu par plusieurs juges. Donald Trump avait alors saisi la Cour suprême, qui ne lui donne donc pas raison. Bonjour Vincent Souriau.
3: Bonjour Marion, bonjour à tous.
2: Correspondant de RFI à Washington, c'est donc Vincent, une nouvelle déconvenue pour le président à un mois et demi des élections de mi-mandat.
3: Ah oui, cette fois c'est raté, il n'y aura pas de changement d'ici au scrutin parce que si près de l'élection, ça aurait été arbitraire, c'est ce qu'écrit l'un des juges de la Cour suprême. Et il suffit de se souvenir que le vote par correspondance a déjà commencé en Caroline du Nord, qu'il va ouvrir dès cette semaine dans le Minnesota et ailleurs pour comprendre que c'était tout simplement impensable de tout arrêter pour tout refaire. Même les États à majorité républicaine n'en voulaient pas de cette réforme et c'est effectivement une énorme gifle pour Donald Trump qui essaye depuis des mois de nationaliser les élections alors que ça ne se passe pas comme ça aux États-Unis. La Constitution nous dit noir sur blanc que les opérations électorales sont du ressort des États fédérés et que le gouvernement fédéral, la Maison-Blanche, n'a rien à voir là-dedans. Attention, la Cour suprême n'en est pas encore tout à fait là, même si honnêtement ça ne semble pas bien parti pour le président américain. La Cour suprême ne s'est pas encore prononcée sur le fond. Il y aura peut-être un jour une réforme du vote par correspondance, mais là, la Cour suprême lui dit en tout cas qu'il n'y a aucune raison de se précipiter, c'est-à-dire exactement l'inverse de ce que Donald Trump veut entendre, puisqu'il est persuadé, sans aucune preuve, qu'on lui a volé des voix en 2020 et que ça va forcément recommencer au bénéfice des démocrates au mois de novembre.
2: Vincent Souriau à Washington. Et ce décret-là est bien entré en vigueur. Les droits de douane contre des produits canadiens. Washington relève ses surtaxes en réponse à celles de son voisin qui lui-même ripostait à des mesures similaires. Ces nouveaux droits de douane de 50% concernent des produits canadiens comme des fromages, des fourrures, l'acier ou encore le papier. Les États-Unis qui reconnaissent une pénurie de munitions liées à la guerre en Iran. Un rapport du Pentagone publié hier affirme que l'opération a coûté près de 33,5 milliards de dollars, dont plus de 22 milliards dépensés uniquement en munitions tirées. Les pourparlers de paix sont aujourd'hui au point mort entre les États-Unis et l'Iran.
0: Et si les hostilités sont en pause, en ce moment les affrontements font rage dans le Golfe.
2: Les rebelles houthis du Yémen ont mené hier de nouvelles frappes. Au moins 8 soldats des forces gouvernementales ont été tués hier dans l'Ouest. 13 civils ont été blessés dans le sud de l'Arabie Saoudite. Riyad a répliqué avec une dizaine de frappes vers des positions houthis. Riyad qui est aussi lié depuis quelques semaines par un pacte de défense avec la Turquie et le Pakistan. Les alliés, selon le texte, doivent se fournir assistance. Pourtant, Islamabad et Ankara se contentent, pour l'heure, de simples déclarations, Abla Junaidi.
4: L'accord avait été présenté comme une promesse qui rappelle l'article 5 de la charte de l'OTAN. Une attaque contre l'un des membres serait considérée comme une attaque contre les trois. Mais il faut le préciser, aucun texte ressemblant à un pacte de défense finalisé n'a encore été rendu public jusqu'à présent. Les modalités concrètes ne sont donc pas encore connues. Le chef de la diplomatie pakistanaise a précisé la semaine dernière que rien n'avait encore été évoqué au sujet d'une éventuelle intervention. Tout comme le Pakistan, la Turquie temporise. Pour Ankara, l'alliance doit instaurer une dissuasion à long terme plutôt que d'apporter une solution immédiate à chaque conflit qui se présente. Pour l'heure donc, les deux alliés de l'Arabie Saoudite ne s'engagent pas dans un conflit qui pourrait, notamment pour le Pakistan, les mettre en porte-à-faux face à l'Iran. Est-ce parce que l'architecture de cette alliance est encore en cours de construction ou parce que ce premier test affiche trop nettement les intérêts divergents de ses membres ? Seul l'avenir le dira.
2: Abla Junaidi.
0: L'autorité palestinienne continue d'organiser les législatives du 28 novembre.
2: Et ce sera une première en 20 ans, mais certains appellent à un report. La semaine dernière, le secrétaire général du comité central du Fatah a affirmé que le scrutin n'aurait pas lieu à cette date. Djibril Rajoub appelle à un dialogue national et à l'organisation préalable d'une présidentielle. Mais pour l'heure, la commission électorale poursuit donc ses préparatifs. Le dépôt des candidatures doit débuter le 26 septembre, Manon Chaplin.
5: La période de recours sur les listes électorales palestiniennes s'est achevée la semaine dernière. La commission électorale centrale affirme poursuivre la préparation du scrutin, un vote essentiel selon son porte-parole Farid Tamala, alors que les dernières législatives remontent à 2006.
6: Il y a toute une génération qui n'a jamais voté à une élection générale. Ils ne savent pas ce que signifie avoir un parlement, choisir un président. Surtout, les élections sont l'un des rares outils qui peuvent empêcher aujourd'hui une séparation totale de Gaza et de la Cisjordanie.
5: Reste qu'organiser ces élections représente un défi logistique majeur à Gaza, à Jérusalem et même en Cisjordanie occupée, où les déplacements pourraient être entravés par les fermetures de checkpoints israéliens.
6: Israël pourrait aussi arrêter des candidats ou entraver la campagne. Nous avons aussi les colons qui attaquent les villages.
5: En 2021, déjà, les élections législatives avaient été reportées. Mahmoud Abbas avait alors invoqué l'absence de garantie permettant la participation des Palestiniens de Jérusalem. Cette fois-ci, les inquiétudes portent davantage sur Gaza.
6: Faire parvenir le matériel électoral de Ramallah à Gaza constitue déjà un défi. C'est pourquoi nous avons prévu un plan B, produire les urnes et les bulletins de vote directement à Gaza.
5: À nouveau, ces difficultés d'organisation pourraient offrir à Mahmoud Abbas et au Fatah un motif pour reporter un scrutin politiquement sensible. Manon Chaplin, à Ramallah, RFI.
2: Et avant ces législatives en Palestine, prévues donc fin novembre, il y aura les législatives israéliennes. Dans un peu plus d'un mois, le 27 octobre, un sondage publié hier prévoit un scrutin très serré, égalité même, entre les deux blocs, celui du Premier ministre sortant Benjamin Netanyahou et celui dirigé par Gadi Eisenkot du parti centriste Yachar. Tous deux obtiendraient 52 sièges à la Knesset, il en faut 61 pour former un gouvernement.
0: L'intelligence artificielle pourrait-elle détruire l'humanité? Voilà un sujet dont il ne faut surtout pas parler à Donald Trump.
2: Un canular, une conspiration malsaine, voilà ce que répond le président américain à ceux qui s'inquiètent des dérives de l'IA, de ses risques sur les droits humains. Plusieurs grands patrons du secteur ont pourtant eux-mêmes plaidé pour un ralentissement de cette technologie, comme Dario Amodei d'Anthropic. Dans un rapport, l'entreprise a d'ailleurs dévoilé les usages malveillants de son IA, Claude. Elle est notamment utilisée en Centrafrique pour accélérer des campagnes de propagande. Le compte d'un homme lié au service de renseignement russe a notamment été utilisé pour générer et diffuser du contenu de propagande. Carole Valade.
7: Le titulaire du compte est identifié par le collectif Impact comme Arthur Tévossian, coordinateur en Centrafrique de Politology, une ancienne structure de la galaxie Wagner reprise en main par les services de renseignement russes. Il utilise l'IA Claude d'abord pour des tâches de management, créer des offres d'emploi, rédiger des contrats, mettre en place un système de notation pour les salariés, ainsi que des procédures de licenciement. Elle lui sert ensuite à générer des contenus pro-russes et les diffuser automatiquement via la radio Lengosongo avant qu'il ne soit repris par la radio-télévision nationale. Le but, que du contenu produit par l'État russe parvienne aux oreilles des Centrafricains déguisés en programme local, selon Anthropic. Enfin, le compte a été utilisé pour rédiger des rapports à destination du directeur de la maison russe, mais aussi, et c'est plus surprenant, du porte-parole de la présidence centrafricaine. Plus étonnant encore, le compte d'Arthur Tévossian a fabriqué des communiqués de la gendarmerie, du ministère de la Défense et mis en place un système de collecte des données sur les opposants politiques. Ce n'est que lorsqu'il lui est demandé de dénoncer des opposants pour qu'ils soient arrêté que l'IA refuse d'aller plus loin.
2: Carole Valade.
0: RFI 8h09 à Paris, en France, le gouvernement prépare le budget pour 2027 et cherche désespérément à faire des économies.
2: 30 milliards d'euros d'économies pour réduire le déficit public et l'exécutif envisage de mettre à contribution les retraités, supprimer leur abattement fiscal de 10% ou désindexer les pensions. Voilà les quelques pistes avancées. Des consultations vont démarrer avec les groupes parlementaires, mais elles s'annoncent déjà musclées car le sujet, Marie Lecoq, est loin de faire consensus au sein de la classe politique.
4: La
8: baisse du pouvoir d'achat des retraités est une ligne rouge pour le Rassemblement national. Le député Jean-Philippe Tanguy précisant qu'aucune injustice ni hausse d'impôts ne sera acceptée. Le week-end dernier, Marine Le Pen avait pourtant laissé la porte ouverte, déclarant préférer un budget imparfait plutôt qu'une loi spéciale. Du côté du Modem, on défend l'année blanche, y compris sur les retraites de base. Pour l'ancien Premier ministre François Bayrou, régler la dette en ciblant uniquement telle ou telle catégorie particulière, c'est illusoire. Grosse réserve émise par le vice-président Les Républicains. Pour François-Xavier Bellamy, il serait injuste de faire payer aux retraités maintenant la conséquence du report de la réforme des retraites de l'an dernier et d'un chantage exercé selon lui par Olivier Faure. Pour le candidat socialiste et premier secrétaire du parti, c'est plutôt le seuil qui bloque. Olivier Faure estime qu'il ne serait pas juste de faire contribuer les retraités qui gagneraient 2000 euros par mois. Mais pourquoi pas désindexer les pensions des 10% les plus aisés? Le gouvernement présentera son projet de loi de finances fin septembre. LFI et le PS ont d'ores et déjà menacé de le censurer.
0: Céline Dion remontera sur scène demain. Paris qui s'apprête, Marion, à accueillir un autre comeback.
9: Et oui, celui d'Oasis. Le groupe de rock s'est reformé l'an dernier avec une tournée géante sur presque tous les continents, mais il ne s'était pas arrêté en France. Peut-être encore hanté par un mauvais souvenir, puisque c'est ici qu'il s'était séparé après une dispute entre les frères Gallagher. Oasis a donc annoncé 38 nouvelles dates, dont plusieurs à Paris. Sophie Torlotin.
10: Pour exorciser le souvenir désastreux de Saint-Cloud. Pour la première fois de son histoire, Oasis jouera au Stade de France les 23 et 24 juillet prochains. Même si Liam et Noël Gallagher ont déjà repris ensemble le chemin de la scène, ce sera la première fois depuis 2009 et leur rupture fracassante dans les coulisses de Rock en Seine qu'ils remettront les pieds sur le continent. Outre Paris, le groupe est également annoncé à Munich, Barcelone, Amsterdam et Rome. L'an dernier, leur tournée triomphale avait attiré plus de 2 900 000 spectateurs. Les billets des 41 dates avaient été vendus dans un temps record, provoquant le chaos sur les serveurs de Ticketmaster et une polémique sur le prix des places. Pour cette tournée 2026, à l'image de Céline Dion, le groupe impose un système de vente exclusif sur tirage au sort. Pour espérer décrocher un billet, les fans doivent impérativement s'inscrire sur la plateforme officielle avant ce jeudi 17 septembre. Les tirés au sort recevront un code unique donnant accès aux ventes qui s'échelonneront du 25 au 27 septembre. Côté tarif, l'organisation promet des prix fixes compris entre 83 et 310 euros.
9: Oasis donc bientôt de retour en France et puis aux États-Unis. Widow's Bay fait le plein de statuettes. La série a remporté 14 récompenses, 7 mises aux Emmys. C'est l'équivalent des Oscars de la télé américaine. Widow's Bay, sacrée notamment meilleure comédie. Je crois que vous connaissez et que vous appréciez, Andréane.
0: C'est très très bien.
9: Et de son côté, The Pitt a été élue meilleure série dramatique.
0: Voilà, je conseille Widow's Bay.
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12: Bonjour, je m'appelle David Storper, je suis président du collectif Histoire et Mémoire.
13: David Storper et son collectif sont à l'origine de la reconstruction et l'exposition de la statue de Bernard Lazare en 2025 au Jardin de la Fontaine de Nîmes.
12: 1908, les mouvements antisémites de l'Action française et Maurras, c'est un polémiste français du début du XXe siècle qui a pris pour cible le monument à de nombreuses reprises. Dans les années 42, sous le régime de Vichy, il a été d'abord barbouillé, puis démoli. La statue a été reconstruite à l'identique en utilisant les matériaux d'origine qui étaient originaires du Gard, comme Bernard Lazare. Bernard Lazare, c'est une grande plume, une grande gueule et un grand personnage. Bernard Lazare est le premier défenseur du capitaine Dreyfus. Il est un journaliste qui a travaillé notamment pour le Figaro et qui a travaillé sur une brochure au tout début de l'affaire. C'était un Français sincèrement athée, de confession juive. Il a connu du coup la famille Dreyfus, car les Dreyfus sont originaires proches de Cavaillon. Et donc ces deux familles qui vivent côte à côte ont eu la chance de se rencontrer, notamment par l'intermédiaire de Mathieu Dreyfus, qui a permis à Bernard Lazare de prêter sa plume tout au long de l'affaire Dreyfus à Bernard Lazare, et qui permettra notamment en 1906 d'être innocenté. C'est quelqu'un qui défendait l'opprimé, l'opprimé, mais dans sa globalité. Donc il a notamment défendu les Arméniens contre les injustices et les persécutions. Dans ses écrits, il a travaillé sur l'antisémitisme, donc ça a été le premier à analyser l'histoire de l'antisémitisme en publiant un livre qui a suscité beaucoup à l'époque. Il a même été pris pour un antisémite lui-même. Et c'est quelqu'un qui avait une grande gueule, quoi. Et il a été mis au placard, mais son œuvre, ses combats, aujourd'hui sont toujours d'actualité et surtout ont permis d'avancer, notamment dans la compréhension de ce que c'est l'antisémitisme.
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1: Salut tout le monde, bienvenue sur Radio Saint-Taf et Yep Radio pour un nouveau numéro d'Eric et Rock où deux fois par mois environ on défriche et on décrypte le meilleur de la culture proc de ces dernières semaines et ça va être chaud, très chaud pour cette fois puisqu'on va s'intéresser aux plus beaux albums parus cet été 2026 placés sous le signe hélas de la canicule et des incendies. Mais haut les cœurs puisque de belles nouveautés nous attendent avec pour démarrer le nouvel album de Yard Act, You're Gonna Need a Little Music.

0: Plus que jamais, on a besoin de musique, de Yard Act. Les trublions du rock anglais actuel qui reviennent avec un déjà troisième album, You're Gonna Need a Little Music, 2 ans après Where's My Utopia, avec ses défauts qui nous font toujours apprécier la bande à James Smith, leader fantasque et fantastique d'interprétation et de génie d'écriture. Quand on écoute Yard Act, on retrouve un héritage musical pas si éloigné que cela, à classer entre Pulp et Blur, en plus des pérégrinations hip-hop par-ci par-là. Sur You're Gonna Need a Little Music, le groupe a décidé de la jouer plus pop, plus carré et machine à tube. Le résultat est percutant mais moins surprenant du coup. Thèse, antithèse, synthèse, You're Gonna Need a Little Music est certainement l'album le plus abouti et costaud du groupe qui maîtrise de plus en plus son sujet.
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Nouvel album du groupe originaire d'Austin, Holy Wave, qui ne nous perd pas dans un paysage désertique du Texas, cactus et bartas brûlés, mais plutôt vers une élévation par-delà les nuages à la rencontre du cosmos. I'm Dada est un disque mélancolique, vaporeux, qui incite à l'évasion et que l'on écoute facilement en redécouvrant des titres. Pour l'influence, on peut penser à Robert Wyatt, comme en témoigne l'introductif US 54.

La sensation pop anglaise de ces vacances d'été 2026, c'est à Man Woman Chainsaw qu'on la doit. Cannonball, premier album accompli après plusieurs années d'existence et plusieurs singles, où le groupe a su affiner son identité musicale. Sur la forme, on peut évoquer Black Country New Road, le groupe étant mixte et composé de 6 musiciens. Et puis l'orchestration est particulièrement riche et soignée. La comparaison s'arrêtera là, puisque les formats des titres sont beaucoup plus standards et tubesques. Le groupe fonctionne avec les trois voix de Vera, Amy et Billy, drapées du violon tourbillonnant de Clio. Un premier album parfait qui n'évite pas quelques gimmicks, maintes fois entendus, mais malgré ça, on se laissera vite séduire.

0: I think that's the minimum soft. You go harder if you want, but that's the minimum soft.
1: Je me suis longtemps posé la question si j'allais programmer ou non Reality Awaits, le nouvel album des Strokes, qui constitue toujours un événement annuel, mais qui depuis plusieurs nouveaux essais fait à chaque fois craindre le pire. À ses débuts, le groupe new-yorkais a remis le rock au goût du jour, à coups de riffs bien servis, sous une voix de jeune braillard comme on aime en entendre, Converse et veste en jean à l'appui. C'était super cool, et puis la hype s'évaporant avec l'inspiration. On a eu peur, et dès le départ de l'album, c'est le pire, pour moi en tout cas. Pourquoi Julian Casablancas utilise l'autotune? Ça flingue tout, ni plus ni moins. Alors j'ai du mal. D'autant plus que chaque membre du groupe a ramené ses idées pour réaliser une synthèse commune assez malheureuse en fait. Après, je trouve que ça ne ressemble pas à grand chose de connu, c'est là qu'on peut saluer l'initiative. Mais l'alliage du son des années 80 aux dernières technologies à la sauce Strokes ne me séduit pas plus que ça, désolé.

Different When It's Silent, nouvel album de Tricky. S'il ne doit en rester qu'un, ce sera lui, le bad boy du trip-hop dont il est à l'origine tout autant que Massive Attack. Mais Tricky, c'est l'écorché vif, la gueule et la voix cassée, et le trip-hop viscéral, minimaliste et sans phare. Hormis pour toutes les muses qu'il a fait chanter, Martina Topley Bird en tête. Avec elle, il aura une fille, Maisie Maina, miracle de sa vie, qui se donnera la mort en 2019. Drame, plaie ouverte et douleur à jamais. Alors fatalement, on pense à tout ça au long de l'album. Et puis, on est content de retrouver le sorcier aux manettes pour un album très abordable avec une voix cette fois masculine pour l'ensemble des titres. Mitch Sanders de Bristol, lui aussi magnifique de sensibilité et de justesse. Le retour de Tricky, pari réussi. On écoute Marinade avec la voix du maître au premier plan.

Et on termine ce nouveau numéro d'Eric et Rock avec le deuxième album de James Ellis Ford, Lost in Another World. Je parlais tout à l'heure du son des années 80 avec l'album des Strokes. James Ellis Ford s'en inspire aussi beaucoup, surtout de la New Wave, mais avec beaucoup plus de classe que les New Yorkais. De la Dream Pop, des mélodies légères comme parfois menaçantes avec des tempos variés. L'album se distingue surtout par sa couleur musicale homogène comme Beach House, c'est par exemple aussi le faire. Et l'album est particulièrement réussi dans le genre. Et s'il réussit, c'est aussi parce que James Ellis Ford est un producteur chevronné d'albums à succès, comme l'ensemble de la discographie des Arctic Monkeys par exemple, pour ne citer que. Donc pas n'importe qui sait composer avec panache et inspiration. C'est donc tout pour ce nouveau numéro d'Eric et Rock. Merci d'avoir écouté, on se reparle très vite, bye bye.

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0: à droite, on n'aime pas trop partager. 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
1: Ah non ! 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

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C'est le moment où se combinent une solide expérience et une santé robuste et que reste un long chemin à parcourir avec une bonne réserve d'enthousiasme. Pourtant, Radio Sainte-Afrique à 45 ans ne va pas bien du tout. La vie associative est en déliquescence. Partout, et quel que soit son domaine d'expression, les choix politiques des gouvernements successifs et des collectivités territoriales diminuent drastiquement les subventions. Les dispositifs d'aide à l'emploi sont moins faciles d'accès, ce qui oblige les associations à supprimer des postes. Plus alarmant encore, la désertion des bénévoles. Toutes les associations constatent qu'elles s'amplifient depuis la pandémie de Covid-19, notamment pour les adolescents et les jeunes adultes. À Radio Sainte-Afrique, comme partout, l'essentiel des bénévoles ont entre 40 et 80 ans. Or, une association sans bénévoles, c'est comme une guitare sans corde. Ça a une belle gueule, mais ça joue nettement moins bien. En tant que média de proximité, donner la parole aux habitants et aux habitantes, c'est notre raison d'être. Les bénévoles qui conçoivent et animent les émissions apportent un regard différent de celui des professionnels de l'information. C'est une spécificité qui confère aux radios associatives un ton particulier, un rapport à la réalité souvent plus direct, du vécu et de l'enthousiasme, en toute indépendance. Notre volonté, c'est aussi défendre l'égalité, la solidarité, l'universalisme dans la diversité. C'est faire confiance à l'humanité. C'est partager les connaissances, relayer les actions, témoigner des situations de chacun et chacune. C'est refuser la marchandisation de la société comme unique modèle de pensée, avec le saccage que cela provoque sur le monde dans lequel nous vivons. Mais cela a un prix. Comme les autres radios libres, refusant toute publicité, nous vivons des subventions d'État spécifiques aux radios associatives, de celles de certaines collectivités locales et de quelques dons. Toutes les autres ressources viennent de partenariats avec d'autres associations et institutions pour et avec lesquelles nous construisons des émissions et apportons nos moyens techniques et humains. C'est ce que nous devons et souhaitons développer. Mais nos 3 salariés, les membres du conseil d'administration, 4 cette année, et quelques trop rares adhérents et adhérentes qui s'y collent ne suffisent pas. Nous avons besoin de bénévoles désireux de participer à l'aventure. Une radio associative n'est pas un commerce, c'est un bien commun dans lequel chacun et chacune peut s'impliquer en adhérant, en produisant des émissions, en aidant au fonctionnement, en devenant membre du conseil d'administration. Si Radio Sainte-Afrique devait fermer, cela ne ferait pas de bruit. Silence radio. Plus de voix qu'on entend par ailleurs. Associations locales, militants, militantes, créateurs, créatrices, jeunes qui découvrent un moyen d'expression, anciens qui racontent l'histoire, la langue du pays. Plus de bonne musique et sans publicité. 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

0: n'ont pas encore connu, mais les négociations en vue de former un gouvernement ont déjà commencé. Et puis notre planète n'est pas la seule à être polluée. L'espace l'est aussi, avec des débris de fusées, de vieux satellites, ce qui augmente le risque de collision. Une réunion du Conseil de sécurité de l'ONU doit avoir lieu aujourd'hui sur le détroit de Bab el-Mandeb. Les rebelles yéménites houthis se sont emparés du contrôle de cette voie maritime qui est devenue cruciale depuis la fermeture du détroit d'Ormuz. C'est par là que passait l'essentiel des exportations de pétrole saoudien. Ce qui est devenu très difficile depuis que les houthis ont infligé ces derniers jours d'importants revers aux forces pro-gouvernementales yéménites et à leurs alliés saoudiens. Les intérêts saoudiens qui se retrouvent menacés. Pourtant, le royaume a signé le mois dernier une alliance décisive avec le Pakistan et la Turquie. Selon ce pacte, les alliés doivent se fournir assistance, mais pour l'heure, ils se sont contentés de simples déclarations à Blajounaïdi.
1: L'accord avait été présenté comme une promesse qui rappelle l'article 5 de la charte de l'OTAN. Une attaque contre l'un des membres serait considérée comme une attaque contre les trois. Mais il faut le préciser, aucun texte ressemblant à un pacte de défense finalisée n'a encore été rendue publique jusqu'à présent. Les modalités concrètes ne sont donc pas encore connues. Le chef de la diplomatie pakistanaise a précisé la semaine dernière que rien n'avait encore été évoqué au sujet d'une éventuelle intervention. Tout comme le Pakistan, la Turquie temporise. Pour Ankara, l'alliance doit instaurer une dissuasion à long terme plutôt que d'apporter une solution immédiate à chaque conflit qui se présente. Pour l'heure donc, les deux alliés de l'Arabie Saoudite ne s'engagent pas dans un conflit qui pourrait, notamment pour le Pakistan, les mettre en porte-à-faux face à l'Iran. Est-ce parce que l'architecture de cette alliance est encore en cours de construction ou parce que ce premier test affiche trop nettement les intérêts divergents de ses membres? Seul l'avenir le dira.
0: Blajounaïdi, le ministre iranien des Affaires étrangères, se rendra en Chine demain. Les deux hommes se sont rencontrés pour la dernière fois la semaine dernière au sommet des BRICS en Inde. Pékin participe aux efforts de médiation dans la guerre entre l'Iran et les États-Unis qui perturbe fortement l'économie mondiale. En Cisjordanie occupée, un Palestinien tué par l'armée israélienne lors d'un raid. Ça s'est passé à Albiré, près de Ramallah. Les secouristes du Croissant Rouge palestiniens ont indiqué que l'homme était grièvement blessé par balle à l'abdomen et à la cuisse. L'armée israélienne n'a pas communiqué sur ce cas pour le moment. La Suède entre dans une nouvelle phase politique. Les élections législatives ont placé la gauche très largement en tête avec 3 sièges d'avance. Les résultats définitifs ne sont pas encore connus, alors tout peut encore basculer. Mais les tractations pour former un nouveau gouvernement ont déjà commencé et dans ce jeu, les équilibres pourraient rapidement changer, Ottilia Ferré.
2: Le premier ministre suédois, Ulf Kristersson, a créé la surprise au lendemain des élections en tendant une main vers le parti du centre qui est pourtant dans l'opposition. Il s'est dit ouvert à de nouvelles constellations gouvernementales.
3: Si toutes les lignes rouges restent en place, alors la Suède n'aura tout simplement pas de gouvernement. Et moi, je veux m'intéresser aux différentes possibilités qui pourraient exister.
2: Le centre a justement tracé une de ces lignes rouges. Hors de question pour eux de gouverner avec l'extrême droite. Pour autant, pas question non plus de gouverner avec le parti de gauche, seulement avec les sociaux-démocrates. Là où c'est un peu compliqué, c'est qu'ils font tous partie, à l'heure actuelle, de la même alliance. Il va donc falloir jongler avec les revendications de chacun. C'est un petit peu ce que dit ce lundi Hannes Hervieux, le secrétaire du parti du centre.
4: De notre côté, nous avons dit que nous étions prêts à négocier avec les sociaux-démocrates pour mettre en place un gouvernement stable. Une chose est claire, les Suédois ne veulent pas, par exemple, d'un virage économique vers la gauche. Mais ils ne veulent pas non plus voir les démocrates de Suède entrer au gouvernement. Il est donc important que les sociaux-démocrates tiennent compte de cela dans ces négociations.
2: Les derniers bulletins de vote peuvent encore changer la donne, mais le centre semble déjà être devenu le parti pivot des négociations. La formation d'une coalition s'annonce difficile et la culture suédoise du compromis risque d'être mise à rude épreuve. Ottilia Ferré, Stockholm, RFI.
0: Ce revers pour Donald Trump aux États-Unis, la Cour suprême à majorité conservatrice a rejeté un recours de l'administration visant à permettre d'encadrer plus strictement le vote par correspondance et ce dès les élections de mi-mandat qui auront lieu en novembre. Le président américain dénonce régulièrement cette manière de voter à laquelle il impute en grande partie sa défaite en 2020 face à Joe Biden. Au Salvador, cette première condamnation à la prison à perpétuité pour un féminicide. Condamnation qui intervient après une réforme législative menée par le président Nayib Bukele. Auparavant, la prison à perpétuité était interdite par la Constitution. Nayib Bukele, élu en 2019, gouverne sous un régime d'exception dans le cadre de sa guerre contre les gangs. Plusieurs milliers de manifestants à travers le Costa Rica hier lundi pour protester contre la présidente et sa réforme de la magistrature. Laura Fernandez projette de réformer le modèle judiciaire, mais ses opposants craignent que ces changements menacent l'impartialité des juges et sapent la démocratie. La présidente de droite, en fonction depuis le mois de mai, accuse, elle, les magistrats d'inaction à l'encontre des violences liées au narcotrafic. RFI midi 6 à Paris, le procès de 7 membres de la famille Hamidović s'ouvre ce mardi. Originaire de Bosnie, cette famille est accusée d'être à la tête d'un groupe de pickpockets et d'avoir contraint de nombreux mineurs à voler des touristes. Marius Lafont, c'est un véritable réseau criminel de vol à la tire que les juges, sur lequel les juges doivent se prononcer à partir de ce mardi.
5: Deux générations seront présentes sur le banc des prévenus. Roberto Hamidović, chef présumé du clan, mais aussi ses deux enfants et son épouse. Ils sont accusés d'avoir exploité des dizaines de jeunes filles mineures contraintes de faire des vols dans des lieux touristiques à Paris, le sociologue Olivier Perroux.
6: Certaines jeunes filles peuvent rapporter jusqu'à 20 à 25 000 euros par mois. Et donc, oui, il y a toujours effectivement un oncle, un cousin qui va prendre ces jeunes filles pour pouvoir avoir effectivement cette manne financière.
5: Le risque, c'est que le réseau Hamidović se reconstitue. Dans cette structure familiale, les lieutenants sont vite appelés à reprendre la place des chefs. Les premières victimes, d'après Olivier Perroux, ce sont bien les voleuses à la tire exploitées par le système.
6: On a mis beaucoup de temps à voir finalement que ces jeunes filles étaient victimes. C'était traité comme de la délinquance ordinaire. En fait, c'est un peu les petits soldats, mais sans ces petits soldats, les dirigeants en haut, en fait, ne peuvent plus rien faire.
5: Le sociologue rappelle que la protection idéale pour ces jeunes filles serait un placement dans un foyer de l'aide sociale à l'enfance, isolé des membres du clan Hamidović au secret, pour éviter qu'elles ne soient récupérées par le réseau dès leur sortie.
0: Précision signée Marius Roland. Nos institutions ont failli, ce sont les mots de l'ancienne maire de Paris, Anne Hidalgo, devant le Sénat ce mardi pour évoquer le scandale du périscolaire. Celle qui a dirigé la mairie de la capitale pendant 12 ans est entendue devant une commission d'enquête sur les violences sexuelles commises sur des enfants par des animateurs du périscolaire. L'espace est de plus en plus encombré, du moins l'orbite de la Terre, et ce n'est pas sans risque. L'Agence spatiale européenne alerte sur les débris qui se multiplient au-dessus de nos têtes, ce qui implique un risque accru de collision, Simon Rosé.
7: L'an dernier, on a lancé plus de 300 fusées pour plus de 4000 nouveaux satellites placés en orbite, un record alimenté principalement par le déploiement de constellations comme les Starlink de SpaceX. L'orbite s'encombre et encore, il faut y ajouter les déchets, les débris. L'ESA estime ainsi à 68 450 le nombre d'objets de plus de 10 cm en orbite. Mais surtout, elle évalue à 1,5 million le nombre de débris mesurant entre 1 et 10 cm et à 230 millions, ceux compris entre 1 mm et 1 cm. C'est petit, certes, mais lancé à plusieurs kilomètres par seconde, c'est suffisant pour endommager un satellite en cas de collision. Quelques progrès sont pourtant enregistrés. La proportion des tâches de fusées volontairement désorbitées après leur mission est passée d'environ 10% à plus de 65% en 10 ans. Mais l'Agence spatiale européenne estime les efforts encore insuffisants pour garantir un espace durable à long terme. L'agence a donc durci ses règles. Ses engins en orbite basse doivent désormais quitter cette zone dans les 5 ans qui suivent la fin de leur mission, contre 25 ans auparavant. Objectif, éviter que les orbites les plus utilisées s'encombrent encore un peu plus.
0: C'est avec nous sur RFI, je vous laisse en compagnie d'Emmanuel Bastide.
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0: Bonjour Charlotte Dorin, prochain journal dans 50 minutes.
9: Bonjour, je m'appelle David Storper, je suis président du collectif Histoire et Mémoire.
10: David Storper et son collectif sont à l'origine de la reconstruction et l'exposition de la statue de Bernard Lazare en 2025 au jardin de la Fontaine de Nîmes.
9: 1908, les mouvements antisémites de l'Action française et Maurras est un polémiste français du début du XXe siècle qui a pris pour cible le monument à de nombreuses reprises dans les années 42 sous le régime régime de Vichy. Il a été d'abord barbouillé, puis démoli. La statue a été reconstruite à l'identique. En utilisant les matériaux d'origine, qui étaient originaires du Gard.
2: Bonjour, bienvenue, 8 milliards de voisins et de voisines. Aujourd'hui, la mode peut-elle encore avoir du sens ?
9: Une grande plume, une grande gueule et un grand personnage. Bernard Lazare est le premier défenseur du capitaine Dreyfus. Il est un journaliste qui a travaillé notamment pour le Figaro et qui a travaillé sur une brochure au tout début de l'affaire. C'était un Français sincèrement athée, de confession juive. Il a connu la famille Dreyfus, car les Dreyfus sont originaires proches de Cavaillon.
2: Et donc, ces deux familles qui vivent côte à côte ont eu
9: la chance de se rencontrer, notamment par l'intermédiaire de Mathieu Dreyfus, qui a permis à Bernard Lazare de prêter sa plume tout au long de l'affaire Dreyfus à Bernard Lazare, et qui permettra notamment en 1906 d'être innocent. C'est quelqu'un qui défendait l'opprimé. L'opprimé, mais dans sa globalité, donc il a notamment défendu les Arméniens,
2: malgré les innombrables difficultés, tout cela a fait de vous un créateur respecté, dans ses écrits, admiré pour votre capacité à
9: il a travaillé sur l'antisémitisme, donc ça a été le premier à analyser l'histoire de l'antisémitisme
2: en publiant un livre qui a suscité beaucoup à l'époque. Vous êtes la rédactrice en chef du magazine Brune, et vous êtes vraiment celle qui a vu grandir, ne vous vexez pas, mais vous avez vu grandir les plus grands talents du continent africain.
9: C'est quelqu'un
2: mode,
9: qui
2: avait
9: une grande
2: aussi
9: gueule,
2: avec
9: quoi.
2: Beaucoup de lucidité, le manque d'accompagnement
9: il a été mis au placard,
2: de ses créateurs, et vous connaissez
9: son œuvre,
2: combien d'années,
9: ses combats, aujourd'hui,
2: ça fait plus de 3 décennies.
9: Sont toujours respectés.
2: Et on sera aussi en ligne avec la jeune génération à Ouassangaré, styliste, fondatrice d'Awa Paris,
9: notamment dans la compréhension de ce que c'est l'atelier
2: Awa au féminin.
8: Ce numéro de 180 secondes a été réalisé par Radio Aviva Nîmes pour l'Assemblée régionale des radios associatives d'Occitanie dans le cadre d'un partenariat avec la région Occitanie.
2: Vous avez grandi au Cameroun, dans un pays, sur un continent où l'élégance fait partie des rites sociaux. Est-ce que ça a participé aussi à vous forger en tant qu'artiste ?
11: Tout à fait, parce qu'il y a, comme il dit toujours, les capitales africaines, c'est des théâtres à ciel ouvert. Il y a beaucoup de couleurs, beaucoup de formes,
2: beaucoup
11: de volumes.
2: Beaucoup plus qu'à Paris, rien à voir.
11: Oui, les gens se font vraiment la mise en beauté pour leur plaisir. C'est ce qui compte déjà, on fait la beauté parce que ça me plaît. C'est pas, le regard des autres, ça vient après. C'est d'abord pour soi-même. Et ça, c'est très beau.
2: Pour soi-même, mais aussi pour les occasions qui sont innombrables. Les cortèges de mariage, les funérailles. Beaucoup plus nombreuses que dans la vie occidentale de tous les jours.
11: Et on se prépare pour ça avec beaucoup de.
2: Oui. Et d'ailleurs, souvent, quand on voit vos collections, quand on voit les collections des créateurs, nous, en Europe, on se dit, oui, c'est magnifique, mais quand est-ce que j'aurai l'occasion de porter ça ? Ça n'est pas le désir qui manque, c'est l'occasion. L'occasion, elle est partout sur ce continent africain.
11: Je pense que ce qui est pas dommage en Occident, c'est que les gens attendent des occasions, alors qu'on devrait célébrer la vie, l'amour de tous les jours. Quand ça nous plaît, il faut s'appeler, il faut s'habiller.
2: C'est ça, venir en robe longue à l'antenne. Marie-Jeanne Servan-Thomas.
12: Pourquoi pas ? J'ai des baskets. En fait, la réalité, c'est que aujourd'hui, en Occident, il y a quand même cet impérialisme du beige, du bleu marine et du noir qui a complètement infusé les mentalités. Et les gens n'osent pas, même s'ils disent oui, ça c'est beau, tout ça, mais je n'ose pas. Donc il y a cette espèce de barrière. Le regard de l'autre est très très important. Et être à la mode,
7: ici, les égaux et les ambitions individuelles
12: alors qu'en Afrique, on ose marier des couleurs, on ose
7: maya,
12: faire des mélanges qui sont certainement
7: film,
12: vus comme
7: véritable
12: improbables
7: intérieur
12: ici, mais là-bas, il y a cette
7: ouverture
12: qui existe et qui est beaucoup plus intéressante.
7: Ce film d'espoir dans l'humain nous donne à voir comment des habitants qui légalement viennent de se voir confier la gestion des 130 hectares de leur territoire, sans police, sans justice et sans parti politique, se mettent à inventer, à créer, à imaginer,
11: alors c'était d'abord elle-même.
7: En avançant.
11: Très belle personne, une silhouette incroyable. Et ce qui était génial, c'est qu'elle avait des très jolies escarpins, des belles robes de certains créateurs. Et moi, j'ai passé derrière, j'ai piqué ses robes, j'ai les décousé pour essayer de voir qu'est-ce qu'il y avait à l'intérieur, parce qu'il était impressionné.
2: Ah oui.
11: Non, il y avait les robes, ses accessoires, les bagages. Et dans ses bagages, quand elle rentrait des voyages, il y avait des magazines comme Dépêche Mode, Marie Claire, Le Vogue, Ciné Revue. Donc, dans Ciné Revue, j'ai découvert les stars hollywoodiennes avec des robes incroyables, tout ça. Il y a tout ça qui m'a interpellé.
13: et surtout l'eau pour la tête de ma maman qui était incroyable. Parfois, je croyais que c'était pas ma maman. C'est une feuille qu'on avait placée dans la maison familiale. Alors que c'était bel et bien ma maman.
14: Il y avait une ambiance artistique à la maison, des frères danseurs, une sœur chanteuse.
13: Oui, il y avait, c'était joyeux. C'était presque. Il y avait plusieurs camps. Il y avait des, comme mon papa était boxeur, et les entraînements de boxe étaient obligatoires hommes ou femmes. Même ma maman a fait de la boxe, entraînement ici. Et il y avait le camp des mannequins, donc côté maman, la danse, les boxeurs. Donc, il y avait plusieurs camps. Il y avait des rivalités aussi. Donc j'avais déjà un grand frère qui était chorégraphe, Faïs Le Duc, et danseur reconnu. Et l'autre côté, ma sœur Chantal ici, très belle femme, qui était mannequin chanteuse, et moi qui suivais après. Donc c'était très compliqué d'avoir, de pouvoir tracer un schéma pour avoir son petit nom après une telle famille.
14: En plus, avec le corps toujours au centre.
13: Ouais, il y avait beaucoup de corps. C'était vraiment une famille, le côté athlète. C'était des très jolis corps, des très jolies silhouettes, des beaux mouvements. Il y avait de la technique aussi.
14: Le corps sous contrôle. Vous avez été mannequin pendant 12 ans, Imane, ici. Une performance autant qu'une épreuve, écrivez-vous. Pourquoi?
12: Un parce film que à voir quand on est mannequin, ce vendredi
13: parfois il me dit toujours on va devenir mannequin. Il faut se poser une question, est-ce que la mode a besoin
12: Nicolas
13: de
12: Nicolas Défossé.
14: Les autres ne se posent pas toutes ces questions.
13: Parce qu'il y a énormément d'appels et très peu d'élus. Il faut comprendre le sens de la culture de la mode, comprendre le fonctionnement. Est-ce qu'on est prêt? Pourquoi d'autres arrivent
15: Radio
13: pas d'autres
15: sur 96.7, on même leur sort rendez-vous.
13: On a compris le fonctionnement et on respecte les vêtements des créateurs. Et il y a tout un tas de choses

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il n'y a rien d'autre. Rien d'autre que la vie en montagne. Vous l'écoutez dans son intimité, sous un soleil de plomb.

marche, rythmée par la musique des clarines, qu'ici on appelle sonaï. Marche entre le soleil et l'ombre, les arbres, les oiseaux.

rencontre là, c'est un petit ruisseau qui circule, pratiquement asséché, vu les fortes chaleurs. Néanmoins, cette forêt est protectrice. L'herbe rase y est encore verte, offrant aux troupeaux disséminés dans ce massif de quoi se nourrir. Quel contraste avec les sommets minéraux desséchés par le soleil. Et ici, un massif de chlorophylle, de mousse verte, vous accueille.

beaucoup de bois mort en décomposition. Qui donnera dans les années à venir, je l'espère, les éléments nutritifs nécessaires. Un bois mort, c'est une petite caserne de vie où se blottissent des insectes, des batraciens, des mulots. Mais ici, la forêt semble délibérément trop sèche.

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qui rumine, allongé sur le sol, calme, stoïque. 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

ce plateau est constitué de, comme c'est un massif calcaire, de petites dolines, ou si vous préférez, d'assez vastes dépressions, un petit creux. D'un arbre très âgé. Au milieu de cette dépression.

et à nouveau. Le son diffus de la montagne donne une amplitude à votre imaginaire.

auberge du col de Beyred. Petit plateau avec ses pelouses rases qui offre de la verdure pour ce troupeau de vaches mixtes, gasconnes et blondes d'Aquitaine, se partage cette oasis de verdure. Ponctué par les chardons. Enfin, ici, ce sont les circes.

Auditeurs, auditrices. Que je vous laisse là, sur la montagne. Paysage sonore estival.

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La semaine prochaine, je viendrai donc vous rechercher.

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3: Merci d'être à l'écoute de RFI, les 17h à Paris, 15h en temps universel et 18h à Sanaa. Le journal vous est présenté par Charlotte de Rouen. Bonjour Charlotte.
4: Bonjour Caroline, bonjour à tous. Au Yémen, les combats entre les rebelles houthis et les forces pro-gouvernementales ont fait au moins 100 000 déplacés depuis la reprise de la guerre début septembre. Ce sont des révélations qui montrent à quel point la famille Trump est intimement liée à un proche du Kremlin. Un homme d'affaires russe a bien financé les festivités aux Bahamas pour le mariage du fils aîné du président américain. La Pologne a perdu plus de 200 millions de dollars en tentant d'acheter du pétrole vénézuélien avec des crypto-monnaies. On vous raconte toute cette histoire car Varsovie cherchait à diversifier ses sources d'approvisionnement en pétrole au début de l'invasion russe de l'Ukraine. Le conflit au Moyen-Orient prend une nouvelle tournure avec l'escalade au Yémen. L'Arabie Saoudite promet de riposter fermement aux attaques des rebelles houthis. Dans la matinée, les autorités saoudiennes ont émis plusieurs alertes.
5: C'est le moment où se combinent une solide expérience et une santé robuste et que reste un long chemin à parcourir avec une bonne réserve d'enthousiasme. Pourtant, Radio Saint-Afrique à 45 ans ne va pas bien du tout. La vie associative est en déliquescence partout, et quel que soit son domaine d'expression. Les choix politiques des gouvernements successifs et des collectivités territoriales diminuent drastiquement les subventions. Les dispositifs d'aide à l'emploi sont moins faciles d'accès, ce qui oblige les associations à supprimer des postes. Plus alarmant encore, la désertion des bénévoles. Toutes les associations constatent qu'elles s'amplifient depuis la pandémie de Covid-19, notamment pour les adolescents et les jeunes adultes. À Radio Saint-Afrique, comme partout, l'essentiel des bénévoles ont entre 40 et 80 ans. Or, une association sans bénévoles, c'est comme une guitare sans cordes. Ça a une belle gueule, mais ça joue nettement moins bien. En tant que média de proximité, donner la parole aux habitantes, c'est notre raison d'être. Les bénévoles qui reçoivent et animent les émissions apportent un regard différent de celui des professionnels de l'information. C'est une spécificité qui confère aux radios associatives un ton particulier, un rapport à la réalité souvent plus direct, du vécu et de l'enthousiasme, et en toute indépendance. Notre volonté, c'est aussi défendre l'égalité, la solidarité, l'universalisme dans la diversité. C'est faire confiance à l'humanité, c'est partager les connaissances, relayer les actions, témoigner des situations de chacune. C'est refuser la marchandisation de la société comme unique modèle de pensée, avec le saccage que cela provoque sur le monde dans lequel nous vivons. Mais cela a un prix. Comme les autres radios libres refusant toute publicité, nous vivons des subventions d'État spécifiques aux radios associatives, de celles de certaines collectivités locales et de quelques dons. Toutes les autres ressources viennent de partenariats avec d'autres associations et institutions pour et avec lesquels nous construisons des émissions et apportons nos moyens techniques et humains. C'est ce que nous devons et souhaitons développer. Mais nos 3 salariés et les membres du conseil d'administration, 4 cette année, et quelques trop rares adhérentes qui s'y collent, ne suffisent pas. Nous avons besoin de bénévoles désireux de participer à l'aventure. Une radio associative n'est pas un commerce, c'est un bien commun, dans lequel chacune peut s'impliquer en adhérant, en produisant des émissions, en aidant au fonctionnement, en devenant membre du conseil d'administration. Si Radio Saint-Afrique devait fermer, cela ne ferait pas de bruit. Silence radio. Plus de voix qu'on n'entend pas ailleurs, associations locales militantes, créatrices, jeunes qui découvrent un moyen d'expression ancien qui raconte l'histoire, la langue du pays, plus de bonne musique. Sans publicité. Alors, découvrant le silence sur votre fréquence habituelle, vous direz peut-être « C'est bien dommage, mais il sera trop tard. » Le samedi 3 octobre, Radio Saint-Afrique organise une grande fête de soutien à la salle des fêtes, avec des débats, des activités pour les enfants, des surprises, à boire et à manger, et bien sûr, de la musique. et nous vous y espérons nombreux.
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7: Bonjour, je m'appelle David Storper, je suis président du collectif Histoire et Mémoire.
8: David Storper et son collectif sont à l'origine de la reconstruction et l'exposition de la statue de Bernard Lazare en 2025 au Jardin de la Fontaine de Nîmes.
7: 1908, les mouvements antisémites de l'Action française et Maurras, c'est un polémiste français du début du XXe siècle, qui a pris pour cible le monument à de nombreuses reprises. Dans les années 42, sous le régime de Vichy, il a été d'abord barbouillé, puis démoli. La statue a été reconstruite à l'identique, en utilisant les matériaux d'origine, qui étaient originaires du Gard, comme Bernard Lazare. Bernard Lazare, c'est une grande plume, une grande gueule et un grand personnage. Bernard Lazare est le premier défenseur du capitaine Dreyfus. Il est un journaliste qui a travaillé notamment pour le Figaro et qui a travaillé sur une brochure au tout début de l'affaire. C'était un Français sincèrement athée, de confession juive. Il a connu du coup la famille Dreyfus, car les Dreyfus sont originaires proches de Cavaillon. Et donc ces deux familles qui vivent côte à côte ont eu la chance de se rencontrer, notamment par l'intermédiaire de Mathieu Dreyfus, qui a permis à Bernard Lazare de prêter sa plume tout au long de l'affaire Dreyfus à Bernard Lazare, et qui permettra notamment en 1906 d'être innocenté. C'est quelqu'un qui défendait l'opprimé, mais dans sa globalité. Donc il a notamment défendu les Arméniens contre les injustices et les persécutions dans ses écrits. Il a travaillé sur l'antisémitisme, donc ça a été le premier à analyser l'histoire de l'antisémitisme en publiant un livre qui a suscité beaucoup à l'époque. Il a même été pris pour un antisémite lui-même. Et c'est quelqu'un qui avait une grande gueule, quoi. Et il a été mis au placard, mais son œuvre, ses combats, aujourd'hui sont toujours d'actualité et surtout ont permis d'avancer, notamment dans la compréhension de ce que c'est l'antisémitisme.
6: Ce numéro de 180 secondes a été réalisé par Radio Aviva Nîmes pour l'Assemblée régionale des radios associatives d'Occitanie dans le cadre d'un partenariat avec la région Occitanie-Pyrénées-Méditerranée.

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1: Ce vendredi 18 septembre, au cinéma de Millau, sera projeté à 20h le documentaire « Un lugar más grande » en présence de son réalisateur Nicolas Desfossé. Et dans sa dernière réalisation, Un lugar más grande, le réalisateur montre comment, au Chiapas, dans le sud du Mexique, les habitants de Tila et d'autres villages, ayant expulsé la mairie et la police, se confrontent au défi de l'autogouvernement. Un lugar más grande explore la construction de l'autonomie au quotidien, révélant une large trame de personnes, de générations, d'esprits et de paysages et des images inédites. Une plongée au cœur d'un processus collectif, quand l'autogouvernement devient une responsabilité envers soi-même et envers les autres. Une aventure d'inspiration zapatiste en territoire Mayachol. Une véritable plongée en immersion dans les ressorts de cette lente construction qui impose, à savoir, une attention à l'autre, l'invitation à parler, le respect de la parole d'autrui et le souci du bien commun et du devenir de la communauté. Ici, les égos et les ambitions individuelles n'ont aucune traduction en langue maya ou tchol. Ce film, véritable regard intérieur depuis les entrailles d'un monde qui ne demande pas la permission d'exister, ce film d'espoir dans l'humain nous donne à voir comment des habitants qui légalement viennent de se voir confier la gestion des 130 hectares de leur territoire, sans police, sans justice et sans parti politique, se mettent à inventer, à créer, à imaginer, en doutant mais toujours en avançant. Un film passionnant dont la diffusion...
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6: Bonjour, je m'appelle David Storper, je suis président du collectif Histoire et Mémoire.
7: David Storper et son collectif sont à l'origine de la reconstruction et l'exposition de la statue de Bernard Lazare en 2025 au Jardin de la Fontaine de Nîmes.
6: 1908, les mouvements antisémites de l'Action française et... Maurras est un polémiste français du début du XXe siècle qui a pris pour cible le monument à de nombreuses reprises. Dans les années 42, sous le régime de Vichy, il a été d'abord barbouillé, puis démoli. La statue a été reconstruite à l'identique en utilisant les matériaux d'origine qui étaient originaires du Gard, comme Bernard Lazare. Bernard Lazare, c'est une grande plume, une grande gueule et un grand personnage. Bernard Lazare est le premier défenseur du capitaine Dreyfus. Il est un journaliste qui a travaillé notamment pour le Figaro et qui a travaillé sur une brochure au tout début de l'affaire. C'était un Français sincèrement athée, de confession juive. Il a connu du coup la famille Dreyfus, car les Dreyfus sont originaires proches de Cavaillon. Et donc ces deux familles qui vivent côte à côte ont eu la chance de se rencontrer, notamment par l'intermédiaire de Mathieu Dreyfus, qui a permis à Bernard Lazare de prêter sa plume tout au long de l'affaire Dreyfus à Bernard Lazare, et qui permettra notamment en 1906 d'être innocenté. C'est quelqu'un qui défendait l'opprimé, mais dans sa globalité. Donc il a notamment défendu les Arméniens contre les injustices et les persécutions dans ses écrits. Il a travaillé sur l'antisémitisme, donc ça a été le premier à analyser l'histoire de l'antisémitisme en publiant un livre qui a suscité beaucoup à l'époque. Il a même été pris pour un antisémite lui-même. Et c'est quelqu'un qui avait une grande gueule, quoi. Et il a été mis au placard, mais son œuvre... ses combats, aujourd'hui, sont toujours d'actualité et surtout ont permis d'avancer, notamment dans la compréhension de ce que c'est l'antisémitisme.
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0: C'est la croix au dos du mouton. 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
1: Oui.

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0: Oro, donne-moi tes euros. Place ta confiance en moi. Je vais revenir bientôt. C'est l'Europe qui t'intéresse, non? Wallahi, moi, Karamoro, je vais faire de toi un moro. Bonjour, bonjour. Je m'appelle Eugène Doumbia Bili Bili Lamine Kebe. Mais mes parents, depuis que je suis tout petit, ils m'appellent bébé. Quant à mes amis, eux, ils m'appellent Tebé. Pourtant, j'ai eu beau leur dire, hein. Non, les gars, moi, c'est pas Tebé, c'est Kebe. Ah, mais comme il n'y a rien à faire, la Tebé, là, c'est resté. Ça va bientôt faire 3 jours que j'attends Karamoro, mon sauveur. Il a dit qu'il va m'aider à fuir le pays. Bon, en moyennant la sueur de mon dur labeur. Tout ça parce que la France joue les plus dorénavant et refuse de se faire pénétrer. Mais là où Karamoro est puissant, c'est que pour 2 millions de francs CFA, il va m'obtenir un visa pour y résider. Ces papiers-là deviennent vraiment difficiles à obtenir dès... C'est pourquoi cette somme, moi, je n'ai pas hésité à la lui fournir. Au prix de 1000 sacrifices, oui, cela va sans dire. Étant donné que chez les Kébé, nous avons des difficultés partout, même pour nous nourrir. Moi, j'ai été dans le maquis familial, le bar de mon papa. Et je l'ai convaincu qu'à tout prix, il fallait qu'on vende ça. C'est là qu'il a osé me dire, mon fils, pourquoi? J'ai dit, pourquoi? Pour aller en France, là où il y a l'argent, toi-même, pourquoi tu me demandes ça? Assieds-toi juste, ferme tes yeux et imagine. Quand je vais envoyer Western Union tous les mois, là, tu vas même oublier tes dures origines. Voilà. C'est pour ça que j'attends dans le maquis de l'aéroport, tout seul avec mon sac de sport, que Karamoro m'apporte le jazz, enfin, l'objet de notre accord, qui était stipulément « Vas-y, donne-moi l'argent, patiente-moi ici, je reviens tout de suite. » Un peu perplexe, j'ai demandé quand même « Quand ?» Il m'a dit « Demain. » J'ai dit « Demain quand ?» C'est là qu'il a regardé sa montre et m'a dit « Bon, demain, de la semaine prochaine comme ça, ça te va ?» J'ai dit « Bon, d'accord. » Bah, si c'est ce demain-là, d'accord. Bah, à plus, quoi.
1: Koro, c'est bien, tu m'as donné tes euros. Tu as placé ta confiance en moi, mon frère. C'était pas trop tôt, hein. Bon, pour l'Europe, il va falloir patienter. Cette destination, tu sais, beaucoup d'autres la veulent. Et sur la liste des prétendants, malheureusement, tu n'es pas le seul.

Ça va maintenant faire 15 jours que j'attends l'autre port, là. 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Mais pas d'autre choix que de l'attendre, impossible que je le rate. Il faut que je parte, alors je squatte l'aéroport et je m'hydrate. Pourtant j'aime mon pays, mais faut avouer que c'est devenu dur d'y vivre. Et si tes visions d'Afrique sont pures, mon pote, ben c'est que ton cerveau givre. Bien sûr, on y trouve de merveilleux sites touristiques, au détour de vestiges historiques et de surprenantes fouilles archéologiques. Il paraît même que les chercheurs y ont trouvé la première bite. D'accord, j'avoue, le berceau de l'humanité est bercé de souvenirs. Mais entre nous, les souvenirs, c'est cool, mais c'est pas ça qu'on mange. Nous, les Africains, on nous a tellement pillés que pour profiter de nos richesses, il faut qu'on s'achète un billet. Alors moi, Kébé, ça va, j'ai le mien en poche. Tu m'as bien eu, Kalamoro. Mais t'inquiète. Salut mes proches et ma bien-aimée. Et à bientôt peut-être, avenue Foch, avec ou sans papier.

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1: Quand le premier homme ouvrit les yeux sur l'univers qui l'entourait, et quand à son oreille parvinrent les premiers murmures de la nature qui s'éveillait, il éprouva aussitôt le besoin de fabriquer de ses mains la musique dans la lumière du soleil ardente comme le feu. 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

Alors là, ce que vous me proposez, c'est encore une porte de sortie pour laisser faire PSA. Qu'est-ce que vous attendez? On ne peut pas fermer une usine de 3000 personnes comme ça. Il faut que l'État s'en rende compte. Mais vous réalisez dans quel pays, dans quoi vous avez plongé le pays? Est-ce que vous réalisez? Quand les gens, ils se mettent en grève, quoi qu'ils veulent, ils vont le syndicat, la porte est fermée, il n'y a rien, on vous laissera crever.